On est toujours avec Frank Vess, flûtiste et saxophoniste qui, on l'a dit, intègre l'orchestre de Count Basie dans les années 50. Alors, on est bien plus tard au moment de cet enregistrement, on est en 1984. Mais cet enregistrement, il a un lien très fort avec sa période Count Basie puisque Frank l'enregistre avec un autre Frank, le saxophoniste Frank Foster, qui comme lui faisait partie de l'orchestre du Count dans ces années 50-60. Leur alliance de souffle a beaucoup marqué l'époque. D'ailleurs, Count va leur dédier un morceau qui s'appellera Two Franks. Des années plus tard, ils se retrouvent, nos Two Franks, pour enregistrer cet album avec au piano Kenny Barron, qui se souvient avec émotion de l'enregistrement du disque. Les entendre jouer ensemble, dit-il, l'alchimie qui régnait entre eux, c'était tout simplement merveilleux. Et puis Frank jouait une de ses jolies ballades avec ce son si particulier au saxophone alto. Et c'était incroyable. J'adorais l'écouter jouer des ballades. Il pouvait jouer une ballade à vous tirer les larmes. Voilà, ce sont les mots de Kenny Barron. Alors, c'était pas une ballade à l'instant, c'était Two for the Blues. Et c'est aussi le nom de cet album. Two for the Blues, c'est un thème de Neal Hefti qui a beaucoup composé et arrangé pour l'orchestre de Count Basie, hein, tous rejoints. Neal Hefti, c'est aussi lui le compositeur de Little Darling, un thème qui sera éternellement associé à Count Basie. D'ailleurs, quand Henri Salvador le reprend, ce Little Darling, en 58, il rebaptise le morceau Count Basie.

0: Jean-Pierre Como au piano, Javier Girotto au saxophone. C'est un joli disque en duo qui sortait en 2026. Il s'appelle Parfum d'azur. On y retrouve cette étoile pour danser. C'est le titre de ce morceau. Et toutes les petites étoiles de notre programmation, vous les retrouvez comme d'habitude sur la page Banzaï, sur le site ou l'appli Radio France. Merci à Adelino Mello derrière la console ce soir. Merci également à Gérard Chan et Emmanuel Lacaze.
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0: C'était les nuits de France Musique. Bienvenue si vous nous rejoignez. Tout de suite, Star du classique d'Aurélie Moreau.
1: Bonjour à tous, ravi de vous retrouver. Le musicien dont je vous parle aujourd'hui joue du piano, non pas comme il faut, mais selon sa pensée, et c'est ce qui fait sa singularité. Voici le pianiste autrichien Friedrich Gulda. Friedrich Gulda est né à Vienne en 1930, il a été formé dans la plus pure tradition classique. Il remporte à 16 ans le concours d'exécution musicale de Genève, mais très vite, Friedrich Gulda bouscule les codes, il impose son style, sa liberté aussi. Et on va commencer cette émission avec un sommet du répertoire, une œuvre de la toute fin de vie de Beethoven, c'est presque un testament. Voici sa sonate opus 111 avec ce premier mouvement tendu et tragique sous les doigts de Friedrich Gulda.

Premier mouvement de la sonate opus 111, la 32e sonate en do mineur de Beethoven, interprétée par Friedrich Gulda, avec cette sonorité crue, ces attaques franches. On a presque l'impression qu'il ne joue pas vraiment pour plaire. Il y a sans doute un peu de ça chez Friedrich Gulda. Il ne joue pas tellement pour plaire, mais pour dire vraiment quelque chose. Friedrich Gulda, qui est né, on le sait, à Vienne le 16 mai 1930. Ses parents étaient tous les deux professeurs, en plus d'être musiciens. D'après lui, sa mère était une assez bonne pianiste et c'est en entendant son père jouer du violoncelle qu'il découvre la musique de chambre. Et selon Friedrich Gulda, toujours le conseil paternel le plus important de ses jeunes années tient en une phrase qu'il n'a jamais oubliée. Le caractère, le cran et la constance comptent presque davantage que le talent. Et voilà comment le jeune homme s'est construit dans cette droiture, dans cette manière de ne jamais tricher. Et c'est ainsi qu'il aborde tout le répertoire.

Les collines d'Anacapri et la cathédrale engloutie. Deux préludes extraits du premier livre de préludes de Claude Debussy dans la version de Friedrich Gulda. On entend une interprétation très nette avec des lignes dessinées, rien de flou, rien de vaporeux, très loin de l'image que l'on se fait parfois spontanément de Claude Debussy, à tort ou à raison d'ailleurs, car la grande force de Friedrich Gulda, c'est précisément de n'avoir jamais fait grand cas des traditions, ce qui est assez rare, pour ne pas dire paradoxal, chez un musicien viennois. Et je voudrais vous proposer qu'on le retrouve à nouveau chez Beethoven. Voici sa 17e sonate que l'on surnomme La Tempête et qui est l'une des plus mystérieuses du compositeur. On raconte d'ailleurs que pour en comprendre le sens, Beethoven aurait conseillé de lire La Tempête de William Shakespeare.

0: Le premier mouvement de la 17e sonate en ré mineur de Beethoven, la sonate qu'on appelle « La tempête », interprétée par le pianiste Friedrich Gulda.
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0: Et Friedrich Gulda n'a que 12 ans lorsqu'il entre à l'Académie de musique de Vienne. Il étudie le piano avec Bruno Seidelhofer, le solfège avec le compositeur Joseph Marx. Il commence à se faire remarquer pour ses multiples talents. En 1946, Gulda a 16 ans. Il remporte le premier prix du concours international de piano de Genève. Il commence alors une carrière de concertiste international. Et puis en octobre 1950, il a 20 ans. Il donne son premier récital au Carnegie Hall de New York. Le programme est ambitieux et la critique est dithyrambique. C'est plus qu'un prodige, pouvait-on lire dans le New York Times, ou encore « Ce garçon est différent car outre ses 10 robustes doigts, il a de l'esprit et du cœur ».

Le premier mouvement du 20e concerto en ré mineur Köchel 466 de Mozart dans la version de Friedrich Gulda en soliste. Friedrich Gulda qui jouait la cadence écrite par Beethoven pour ce concerto. Il était accompagné par l'Orchestre Philharmonique de Vienne, placé sous la direction de Claudio Abbado. Et fait significatif, Friedrich Gulda est mort le jour anniversaire de la naissance de Mozart, comme il l'avait souhaité. Et on sait aussi que Gulda était volontiers provocateur. On se souvient notamment de cette apparition restée célèbre. Gulda s'était présenté nu à la télévision autrichienne aux côtés de sa femme, nue elle aussi, pour interpréter Des Lieder de Robert Schumann, tiré de son cycle L'amour et la vie d'une femme.

Dué au succès du jeune Friedrich Gulda, il attire d'abord l'attention d'un homme d'affaires suisse qui avait été engagé après la guerre afin d'étoffer le catalogue du label Decca. Et Gulda s'intéresse de plus en plus au jazz qu'il découvre à travers des émissions américaines et britanniques interdites pendant la Seconde Guerre mondiale. Et enfin, après la guerre, il peut enfin expérimenter l'improvisation et nourrir ce langage si personnel. En 1970, il écrit dans ses notes: je ne veux pas être un employé de musée. C'est pour ça qu'il y a toujours ce goût du risque chez Friedrich Gulda. Et voici justement ce qu'il nous propose dans le grand répertoire classique, toujours avec cette troisième ballade en la bémol majeur de Frédéric Chopin.

Troisième balade en la bémol majeur, opus 47 de Chopin, interprétée par Friedrich Gulda en mars 1955. Et on sait à propos de Chopin que Gulda n'a pas toujours compris sa musique. Il avait avoué que pendant sa jeunesse, il jouait Chopin davantage par obligation que par conviction. En revanche, il a enregistré la totalité du clavier bien tempéré de Jean-Sébastien Bach. Et à ce propos, il nous dit qu'il est vain de se poser trop de questions pour savoir si le piano moderne est ou n'est pas approprié à la restitution du clavier bien tempéré. Et Friedrich Gulda termine par ces mots son avant-propos à l'interprétation du clavier bien tempéré. Il écrit « Merci également au grand Jean-Sébastien Bach avec la promesse de faire de mon mieux et mieux encore à l'avenir avec toute ma vénération et tout mon cœur. Amen ».

0: Prélude et fugue en mi majeur, BWV 854 de Jean-Sébastien Bach dans la version de Friedrich Gulda.
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0: Friedrich Gulda qui aimait également brouiller un peu les pistes. Il lui arrivait de jouer incognito et l'on raconte même qu'à Vienne, pendant un temps, il se serait grimé en chanteur de rue nostalgique. Et puis, il y avait ses affiches à Vienne, toujours, dont se souvient Philippe Cassard, avec un seul nom, Gulda, en lettres immenses, une date et rien d'autre. Et le public se rendait malgré tout au concert sans même savoir ce qui allait lui tomber dessus.

Et à l'instant, c'était Franz Schubert, son moment musical en do majeur, Deutsche 780, interprété par Friedrich Gulda, à qui l'on avait demandé au début de sa carrière pourquoi il ne jouait pas la musique de Schubert, et il avait répondu avec son franc-parler légendaire « Autant aller tout de suite me pendre ». Et ce qu'il faut comprendre, en réalité, c'est que Gulda était un hypersensible et qu'il tentait de dissimuler cette sensibilité derrière une carapace un peu rugueuse.

0: Le rondo final de la 16e sonate en la mineure, Deutsche 845 de Franz Schubert, interprété par Friedrich Gulda. Et on va revenir à Mozart avec Friedrich Gulda, toujours Friedrich Gulda qui disait « Mozart ne vous laisse jamais en paix, sa musique m'accompagnera jusqu'à mon dernier souffle ». Et on va aussi y revenir avec vous, Adrien Recoupé. Vous avez passé quelques semaines à France Musique en stage. Bonjour Adrien.
1: Bonjour Aurélie.
0: Et vous avez choisi, Adrien, de nous présenter un disque de Friedrich Gulda avec, je vous laisse l'annoncer,
1: avec le pianiste Chick Corea, pianiste de jazz.
0: Est-ce que vous pouvez nous dire comment ces deux musiciens venant d'horizons si différents se sont rencontrés, Adrien ?
1: Oui Aurélie, je pense qu'ils se sont d'abord rencontrés parce qu'ils étaient tous les deux très curieux musicalement, profondément ouverts à des styles musicaux différents de ceux auxquels ils se consacraient habituellement. Et ensuite, on peut sans doute interpréter leur premier album The Meeting comme une véritable première rencontre musicale.
0: Et on va les entendre avec vous, grâce à vous, dans un enregistrement qui date de 1983 avec au programme le concerto pour deux pianos Köchel 366 de Mozart. C'est bien
1: oui,
0: ça ?
1: Oui, complètement. Cet enregistrement a eu lieu les 20 et 21 juin 1983 avec l'orchestre royal du Concertgebouw d'Amsterdam, dirigé par Nicolaus Harnoncourt.
0: Et avant qu'on l'écoute, est-ce que vous pouvez nous dire, Adrien, quand, comment, pourquoi Mozart a composé ce concerto en mi bémol majeur ?
1: Mozart compose ce concerto à Salzbourg en 1779, tout juste revenu de son dernier séjour à Paris. Il imagine ce concerto afin de pouvoir le jouer avec sa sœur, Maria Anna Mozart. Et on peut facilement imaginer toute l'aisance technique que ces deux musiciens pouvaient posséder dans l'interprétation de cette œuvre qu'on écoute tout de suite.

0: C'était le premier mouvement du concerto pour deux pianos en mi bémol majeur, Köchel 335 de Mozart, interprété par les solistes Friedrich Gulda et Chick Corea avec l'orchestre royal du Concertgebouw d'Amsterdam, dirigé par Nicolaus Harnoncourt.
1: Eh bien, merci beaucoup, Adrien, d'avoir partagé cette pépite avec nous, avec les auditeurs de France Musique. Et puis, je vous souhaite plein de bonnes choses pour la suite.
0: Merci Aurélie, merci beaucoup.
1: Alors, on va terminer nous cette émission avec la musique de Friedrich Gulda. Il a écrit des partitions ambitieuses dans lesquelles il ne manque jamais d'ajouter une pointe de provocation. Je vous propose la fugue de Friedrich Gulda, interprétée par Friedrich Gulda.

0: Et nous venons d'entendre la fugue tirée du prélude des fugues de Friedrich Gulda, interprétée par son auteur, le pianiste Friedrich Gulda. Je vous remercie beaucoup de nous avoir suivis. Aujourd'hui encore, l'émission est à retrouver sur le site de France Musique et sur l'application Radio France. Et je remercie toute l'équipe qui m'accompagnait aujourd'hui, Benjamin Orgeret et Cécile Bonnet-Desclostres.
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8: Soyez les bienvenus, hop, au saut du lit, dans la salle de bain, devant votre bol de chocolat chaud en voiture, où vous soyez, vous êtes les bienvenus, et même jusqu'à 8h30, si vous le voulez bien. Mercredi 6 mai 2026, encore des pluies sur la majeure partie du pays, avec notamment dès ce matin sur la Bretagne, le nord-ouest des Pays de la Loire, la Normandie et le nord-ouest des Hauts-de-France, des conditions un peu plus calmes qui sont de retour, de nombreux nuages qui ne donnent que de rares ondées. Et puis dans l'après-midi, le risque d'averse devient plus marqué sur la Bretagne, en revanche de l'est des Hauts-de-France. À l'ouest du Grand Est jusqu'à la Nouvelle-Aquitaine, la journée se déroule sous un ciel encore bien encombré avec des pluies fréquentes. Les températures ce matin en baisse sensible, 6 à 11 degrés en général, 12 à 14 en bord de mer. 6h30. Les premières infos sur France Musique, c'est avec Olivier Denré. Bonjour Olivier.
9: Bien, bonjour Jean-Baptiste, bonjour à toutes et à tous. Trois titres à retenir ce matin dans l'actualité. À peine lancées et déjà suspendues, les escortes militaires américaines dans le détroit d'Ormuz ne sont plus à l'ordre du jour. Donald Trump veut voir si un accord peut être finalisé et signé avec l'Iran. Il précise que cette pause a été décidée à la demande du Pakistan et d'autres pays. À une large majorité, les députés français adoptent un nouveau texte qui allonge la durée de rétention des étrangers considérés comme dangereux, combattus par la gauche. Cette proposition de loi renforce également l'arsenal antiterroriste. Le Premier ministre salue un texte complet et opérationnel. Et puis, l'Espagne se dit prête à accueillir le navire de croisière néerlandais à bord duquel un foyer d'antivirus a été récemment découvert. Le bateau va donc pouvoir accoster aux Canaries d'ici 3 ou 4 jours. Les personnes malades qui se trouvent à bord seront, elles, évacuées via le Cap Vert dans les toutes prochaines heures.
8: L'actualité, c'est aussi ce matin, Olivier Denré, Amazon qui va sérieusement renforcer sa présence en France.
9: Le géant du e-commerce va effectivement investir 15 milliards d'euros ces trois prochaines années. Il va construire des sites logistiques et développer ses activités dans le cloud et l'intelligence artificielle. 4 centres de distribution verront donc le jour dans l'Oise, l'Eure-et-Loire, le Rhône et le Haut-Rhin. Amazon promet de créer 7000 emplois en CDI pour faire tourner ses nouveaux entrepôts. Enfin, le secteur de la culture et les associations qui viennent en aide aux plus démunis vont devoir tirer un trait sur 80 000 euros de subventions accordées par la mairie de La Flèche, la municipalité de cette ville. Désormais dirigée par le Rassemblement National, l'extrême droite préfère miser sur la police municipale, la vidéoprotection et l'éclairage public. 6h32 sur France Musique. Bon réveil à toutes et à tous en votre compagnie, Jean-Baptiste Urbain.
8: Dans une poignée de minutes à 6h40 dans l'actualité musicale, on va revenir entre autres sur les grèves. C'était hier soir à l'Opéra de Paris, Garnier et Bastille. Détail dans 8 minutes. On vous retrouve à 7h, Olivier. À tout à l'heure.
9: À tout à l'heure, Jean-Baptiste.

0: En début d'année, elle remportait un César pour L'attachement de Karine Tardieu, bouleversant film avec aussi Pio Marmaille et Valeria Bruni-Tedeschi. Une semaine avant la Vénus électrique de Pierre Salvadori, où elle est aussi à l'affiche et qui fera l'ouverture du Festival de Cannes, Vimala Ponce crève l'écran dans Sauvons les meubles, premier film de Catherine Cosme en salle aujourd'hui, un film tragicomique sur la difficulté, entre autres, d'exprimer ses émotions au sein d'une famille. En une dizaine d'années, l'actrice en couverture de Télérama cette semaine est devenue un visage et un corps familier au cinéma, mais aussi sur les scènes où cette diplômée du Centre National des Arts du Cirque, spécialité jonglage et équilibre, brille par sa fantaisie. Rencontre avec une artiste totale, également compositrice, Vimala Ponce, notre invitée, après les infos de 8h. Au sommaire également de ces 2h, 100 ans tout juste ce mois-ci après la naissance de Miles Davis, qui se cache derrière l'icône? C'est la question à laquelle répond la nouvelle saga de France Musique. En 5 épisodes, Saskia Deville raconte le jazzman de l'enfant débutant la trompette à 14 ans jusqu'à la star mondiale. Comment a-t-il repoussé les frontières de ce genre, le jazz? Comment Miles Davis a-t-il aussi sculpté sa propre légende entre un son unique, une inventivité débordante, mais aussi une personnalité controversée? Saskia Deville nous répond à 7h40. Et puis, oui, Beethoven a écrit la lettre à Élise, mais cette bagatelle pour piano a obsédé un autre compositeur italien pour le cinéma. C'est Ennio Morricone dans Maxi Classique. Max Dezone nous montre comment il se l'est approprié. Rendez-vous à 7h50.
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0: Très bon réveil en musique et notre bac du matin pour notre plus grande joie, un concerto pour violon. Il y en a même trois.

0: Vous connaissez la formule Jean-Sébastien Bach pour ouvrir Musique Matin, c'est comme ça tous les jours. Premier mouvement de ce concerto pour trois violons, c'est une adaptation d'un concerto pour trois claviers, trois clavecins, avec Gottfried van der Goltz, Sabine Lier, Anne-Katharine Schreibner et l'orchestre baroque de Fribourg. Le Bach du matin, c'est d'ailleurs aussi sur l'application Radio France tous les jours, il est 6h40.
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0: Et d'abord, le prix Pulitzer 2026 catégorie musique revient à Gabriela Lena Franck, compositrice pianiste mexicaine récompensée pour son œuvre Picaflor Future Myth. Ça a été créé l'an dernier à Philadelphie sous la direction de Marin Alsop. Née en 1972, cette musicienne a appris la nouvelle alors qu'elle la répète actuellement au Metropolitan Opera de New York, son nouvel opéra qui est consacré aux amours de Frida Kahlo et Diego Rivera. Le prix Pulitzer de la musique qui revient donc à Gabriela Lena Franck et qui récompense chaque année une œuvre musicale d'un compositeur dont la première représentation ou l'enregistrement a lieu aux États-Unis en cours d'année. Information Res Musica. Le prix superphonique des collèges, lui, ainsi que celui des professeurs de collège, revient pour sa part à Sasha Navarro Mendes. La compositrice est récompensée pour une œuvre intitulée Prélude et fugue pour piano et électronique. Elle remporte la commande d'une pièce pour musique de chambre. Elle sera créée l'année prochaine à l'occasion de la journée des superphoniques des collèges 2027. C'est un texte qui a beaucoup, beaucoup fait parler de lui et c'est encore le cas avant même sa publication hier. Dans son rapport à la suite de la commission d'enquête sur la neutralité de fonctionnement et le financement de l'audiovisuel public, le député UDR Charles Alloncle recommande, je cite, « de rationaliser les formations musicales de Radio France en fusionnant les deux orchestres afin de réaliser, selon lui, 13 millions d'euros d'économies ». Dans son argumentaire, le parlementaire reprend une préconisation de 2015 de la Cour des comptes. Pas de spectacle hier à l'Opéra de Paris, la première de La Dame aux Camélias, le ballet de John Meyer au Palais Garnier ainsi que la représentation de Rusalka de Dvorak sont annulées. L'annonce a été faite dans l'après-midi. C'est un mouvement de grève suivi par une partie du personnel. Les revendications portent sur des revalorisations salariales, la mise en œuvre d'un nouvel accord collectif concernant le personnel technique et administratif, accord signé par les organisations syndicales représentant la majorité des salariés, selon nos informations. Dans l'actualité également, la mort de Michel Merlet, le compositeur français avait 86 ans, Grand Prix de Rome en 1966. Cet élève d'Olivier Messiaen avait succédé au Conservatoire de Paris à Yvonne Desportes dans la classe de fugue à la fin des années 70. Michel Merlet avait aussi enseigné à l'École normale de musique et à la Schola Cantorum de Paris, un vrai pédagogue sensible, respectueux des orientations esthétiques de ses élèves, nous confie son ancien élève, le compositeur Laurent Lefrançois. Et puis, autre disparition qu'on a apprise hier.

Oui, un générique culte d'un feuilleton, comme on disait alors en 1985. 17 millions de téléspectateurs pour le deuxième épisode, nous rappelle ce matin le Parisien aujourd'hui en France. Château Vallon, musique de Vladimir Cosma, la voix d'Herbert Léonard. Le feuilleton qui avait révélé Chantal Nobel, la comédienne avait cette même année 85 été victime d'un grave accident de la route. Sacha Distel était au volant. Elle n'avait ensuite jamais pu reprendre ses activités d'actrice. Chantal Nobel qui s'éteint à 77 ans.

0: Quand on écoute ce premier quatuor avec flûte traversière, ici le rondo, on a un peu de mal quand même à croire que Mozart n'aimait guère la flûte. Peut-être tout simplement n'avait-il pas de bons instrumentistes à sa disposition. Pas de Julia Turrell par exemple qu'on écoutait ici avec le quatuor Voce. Quatuor Voce qui est en concert demain soir, Salle Cortot à Paris. Ils vont présenter leur nouveau disque qu'on écoutera dans quelques jours, peut-être demain même. Figures argentines, il est 6h49, c'est France Musique. Êtes-vous prêts ? Êtes-vous déjà bien réveillé, prêt à jouer à la Super Voix Mystère? Première chance de gagner l'un des exemplaires du disque Évidence, troisième album du Sonny Troupé Quartet, c'est donc du jazz, fils du saxophoniste Georges Troupé, Sonny Troupé qui est percussionniste. Vous nous écrivez par mail musiquematin@radiofrance.com, c'est toujours la même musique, avec vos coordonnées postales pour recevoir le disque si vous faites partie des gagnants. Et votre réponse, quelle est la voix mystère de ce matin? Écoutez bien.
1: Je marchais et je dépassais obligatoirement des passants. Et à chaque fois que je les dépassais, je me figurais que je dépassais une voiture sur un circuit. Donc je faisais le commentaire. Ah voilà, il vient de doubler la numéro 21. Quel pilote. Voilà, et sans changer de rythme en marchant, quoi. Donc je gagnais tout le temps.
0: Alors, là, c'est un bout de l'histoire. L'histoire est très jolie. On l'écoutera en entier dans une heure. Quelle est la voix mystère du jour? Mais si vous le connaissez, vous connaissez ce timbre, vous connaissez... Non, pas d'indice, hein, c'est le principe. Parfois, on y déroge, mais pas là. Il est très connu, très populaire. Votre réponse par mail, musiquematin@radiofrance.com. La bonne réponse en toute fin d'émission. On rejoue dans une heure. Et puis hier, nous écoutions aussi, très populaire aussi, dans un autre genre, la voix d'Aya Nakamura.
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École, extrait de parole, écrit par Prévert en 1946, version ici 30 ans plus tard, en 76, de Mouloudji. Dimanche prochain, cela fera 80 ans tout juste que ce célèbre recueil du poète apparu. Et à cette occasion, le hall de la chanson à Paris, c'est à la Villette, propose un spectacle participatif. C'est à 16h, mais si vous voulez, vous pouvez arriver plus tôt, une heure et demie avant, à 14h30, pour vous préparer à participer activement au spectacle. Il y a un atelier avec les artistes, qu'on se le dise, donc dimanche au hall de la chanson, autour de Paroles de Prévert. Il est 6h53, l'heure de notre anniversaire musical. Et ce matin, c'est Nathalie Stutzmann qui fête ses 61 ans, chef, ancienne chanteuse, grande contralto, et qui va prendre dans quelques mois la direction musicale de l'Orchestre Philharmonique de Monte Carlo. Elle est aussi, pour quelques années encore, la chef de l'Orchestre d'Atlanta. Elle le dirige ici, c'est la suite américaine d'Anton Dvorak.

0: Anton Dvorak, troisième mouvement à la polka de cette suite américaine. Ça sent les grands espaces, cette musique, l'Orchestre Symphonique d'Atlanta, dirigé par Nathalie Stutzmann, à qui on souhaite, si elle nous écoute peut-être, un joyeux anniversaire. Où êtes-vous de vos recherches? Avez-vous percé le secret de la voix mystère? Oui, près de 100 bonnes réponses déjà, là, comme ça. Ça fait plaisir de savoir que vous êtes là de l'autre côté pour gagner un disque et puis pour le plaisir de participer et de jouer. Vous êtes beaucoup à écrire sans hésiter. Alors, il y a quelques mauvaises réponses. Luc qui propose Jean Dujardin. Ça n'est pas Jean Dujardin. Je pense que notre voix mystère a joué avec Jean Dujardin, il me semble. Et puis, ça n'est pas Alain Prost. Non, non, pas du tout. Rien à voir avec la Formule 1. Il ne faut pas prendre au premier degré l'archive qu'on a écoutée. Puis, Julien Achart nous dit que ça y est, il a corrigé ses copies de bac blanc. Voilà, chaque jour, il nous dit comment sa semaine évolue. Vous pouvez aussi nous écrire pour vous dire ce que vous faites à 6h59 et 20 secondes. À tout de suite.
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0: Mercredi 6 mai 2026, encore des pluies sur une majeure partie du pays et des températures comprises cet après-midi entre 13 et 18 degrés, localement 10 à 12 seulement vers les Ardennes, 18 à 22 du côté de la Méditerranée. Il est 7 heures. 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Olivier Denré, bonjour Olivier.
3: Bonjour Jean-Baptiste, bonjour à toutes et à tous. Un accord pourrait bientôt être finalisé et signé avec l'Iran. Donald Trump parle de progrès considérables dans les négociations. C'est pour cette raison qu'il décide de suspendre l'opération d'escorte des bateaux dans le détroit d'Ormuz. Lancé en début de semaine, le projet Liberté est donc mis sur pause par le locataire de la Maison-Blanche qui n'est plus à un revirement près. On apprend par ailleurs que le chef de la diplomatie iranienne vient lui d'arriver à Pékin. La Chine est l'un des alliés historiques du régime de Téhéran. La Chine qui doit normalement recevoir la semaine prochaine le président américain pour une rencontre au sommet entre Donald Trump et Xi Jinping.
0: En cas de taxe sur les super-profits, Total Energy menace de ne plus plafonner les prix des carburants dans ses stations-service.
3: Interrogé par la presse régionale, le PDG du groupe précise qu'il ne va pas non plus s'excuser de réussir dans son domaine. Il n'y a aucune honte. Cela signifie que l'entreprise fonctionne bien, souligne Patrick Pouyanné. Les bénéfices exceptionnels réalisés par Total Energy ont relancé le débat sur l'instauration d'une taxe spécifique. La gauche la réclame depuis des mois. Des économistes de plusieurs instituts et centres de recherche appellent de leur côté le gouvernement à taxer les super-profits du secteur pétrolier afin de protéger les ménages et les finances publiques. Pour l'instant, le Premier ministre indique qu'il dévoilera la semaine prochaine de nouvelles mesures de soutien pour faire face aux conséquences de la guerre au Proche et au Moyen-Orient. 7 000 emplois et 15 milliards d'euros d'investissement ces trois prochaines années. Amazon renforce sa présence dans l'Hexagone. Le géant de l'e-commerce va construire de nouveaux sites logistiques. Il prévoit également de développer ses activités de cloud et d'intelligence artificielle. Amazon fait actuellement travailler en France 25 000 personnes en CDI. Il promet pêle-mêle des livraisons plus rapides, davantage de choix et des prix toujours plus bas. Emprisonné depuis bientôt un an en Algérie, le journaliste Christophe Glaise renonce à son pourvoi en cassation. Sa mère l'a indiqué hier à l'occasion d'une conférence de presse organisée au siège de l'ONG Reporters sans frontières. Sylvie Godard précise que son fils accepte sa condamnation et surtout qu'il s'en remet au président Tebboune avec l'espoir qu'il fasse désormais preuve de clémence et de bienveillance. Sa famille compte sur une grâce présidentielle avant la Coupe du monde de football qui débute le 11 juin prochain aux États-Unis.
0: 7 mois de rétention pour les étrangers en situation irrégulière est considéré comme dangereux.
3: Oui, c'est la mesure phare d'une proposition de loi adoptée hier en première lecture à l'Assemblée nationale. Après réécriture, les députés rétablissent donc une disposition qui avait été dans un premier temps censurée par le Conseil constitutionnel. Actuellement, la durée de rétention est de 90 jours, voire 180 jours pour les étrangers condamnés par pour terrorisme. La lutte contre le terrorisme, justement, le texte qui vient d'être voté renforce l'arsenal juridique avec notamment un volet psychiatrique. Les sénateurs vont maintenant devoir débattre de tout cela au Palais du Luxembourg. Le député Renaissance qui porte ce texte depuis le début espère une adoption définitive avant la fin des travaux parlementaires cet été. Enfin, sachez que les Rolling Stones sortiront leur nouveau disque le 10 juillet prochain. L'iconique groupe de rock anglais vient d'en présenter quelques extraits à New York, intitulé Foreign Tongues, pour langues étrangères. C'est le 25e album studio des Stones. L'ancien Beatles Paul McCartney y participe, tout comme Robert Smith du groupe The Cure. 7h passées de 3 minutes sur France Musique, juste après le journal de 8h. Jean-Baptiste Urbain, vous recevez l'actrice et circassienne Vima Laponce. Elle est à l'affiche de Sauvons les meubles, le premier film de Catherine Cosme. Vima Laponce qui fait également ce matin la une de Télérama.
0: Et oui, elle est partout et donc chez nous. Et je vous conseille d'aller voir ce film après votre sieste.
3: J'y reste cet après-midi, oui. Avec plaisir.
0: À tout à l'heure. À tout à l'heure. 7h30 au sommaire de cette prochaine demi-heure. La musique de l'allemande Louise Adolpha Lebeau. On écoutera aussi une vocaliste virtuose américaine. Un nouveau disque, Schubert, acclamé par la presse. Et pour commencer, voici Gounod, mais pas à l'opéra. Gounod à l'orchestre.

0: Une facette méconnue de Charles Gounod à côté de l'opéra. Il est à la trentaine quand il écrit la première de ses deux symphonies. Elle commence avec cet Allegro molto et l'ombre de Beethoven plane, le modèle aussi de son contemporain Mendelssohn qui vient de s'éteindre. C'était Hervé Niquet qui dirigeait ici l'Académie Beethoven. Il est 7h11, c'est France Musique.
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0: Il s'appelle Guillaume Humory, mais on le connaît sous le nom de Guillaume, clarinettiste inclassable, passionné par le klezmer. Il se raconte jusqu'à vendredi dans les grands entretiens sur France Musique, jusqu'à vendredi, donc c'est à 22h30. Les 5 épisodes déjà disponibles sur l'application Radio France. Au micro de Gabriel Olivier Aguillon, il se raconte donc sa découverte de la musique, Guillaume, sa vision aussi de cet art où sur scène, il essaie de transmettre une énergie proche de la transe.
2: C'est très très important ce moment sur scène. Je le prends très au sérieux. Moi, ce que je veux, c'est que les gens ils rentrent en transe. Qu'ils aient l'émotion, c'est une chose, mais c'est plus ce que je recherche aujourd'hui uniquement. C'est vraiment la transe. Rentrer dans une transe totale, oublier le temps, oublier n'importe quoi, les tracas, parce qu'il faut quand même savoir que pendant qu'on joue, le cerveau, enfin le mental, peut être tout à coup parasité par une pensée de genre « Oh là là, quand je vais rentrer à la maison, il faudra que je fasse une machine à laver. » Mais c'est la vie, quoi. Ça demande une méga concentration pour pas partir là-dedans. Parce qu'une fois qu'on est parti là-dedans, pour revenir dans le fil et le présent absolu de la musique, ça demande quand même un effort de rester vraiment dans les rails de la transe, quoi.

Ça s'appelle Garden of Eden, c'est sur le tout nouvel album de Yom, Cosmogonia. Yom au micro de Gabriel Oliveira Guyon, c'est les grands entretiens et c'est toute la semaine sur France Musique à 22h30. Il est 7h14, notre nouveauté ce matin c'est un vrai bijou, troisième volume du projet Schubert 200. Projet dans lequel se sont lancés deux musiciens, le baryton Samuel Hasselhorn avec son fidèle pianiste Amiel Bouchakevitch chez Harmonia Mundi. L'idée c'est donc de sortir 200 ans après leur composition un certain nombre de leaders de Schubert. Le premier volume était consacré à la belle meunière, le second tournait autour de la lumière et de l'ombre. Voici Hoffnung, l'espoir, Schubert en 1826. Il va mourir deux ans plus tard, il se sait condamné, alors il écrit, écrit et écrit encore à perdre haleine.

Lebensmut, l'audace, lied de Schubert sur un poème de Ernst Schulze, la voix de Sebel Hasselhorn, Amiel Bouchakevitch au piano, premier extrait de ce troisième volume de leur projet Schubert 200, des leaders du compositeur 200 ans, donc après leur écriture sous le signe de l'espoir de l'Hoffnung, un duo fusionnel écrit cette semaine dans Télérama, Sophie Bourdet, pour qui tout n'est qu'allégresse ici dans le cheminement du compositeur et de ses interprètes. Quatre clés Télérama donc cette semaine, et puis un diapason d'or aussi ce mois-ci pour ce disque. Dans le mensuel, Sylvain Faure s'enthousiasme pour un Schubert qui montre son visage le plus vrai, le plus vivant et le plus moderne. Même Anne Sylvia, célèbre lied d'après Shakespeare, qui retrouve ses couleurs de sérénade subtilement ironique, chanteur en verve, piano prime sautier, de quoi vous donner immédiatement le sourire.

0: Anne-Sylvia Schubert, interprétée par les merveilleux Samuel Hasselhorn, Amiel Bouchakhevitch, c'est une nouveauté qui paraît chez Harmonia Mundi, troisième volume de ce projet Schubert 200 qui remporte 4 clés Télérama. Diapason d'or aussi, puis on le remet le Musique Matin de la semaine, au moins.
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C'est une chanson extraite de la comédie musicale Oklahoma, Richard Rodgers, Oscar Hammerstein. Oh, what a beautiful morning, superbe matin, j'espère pour vous, avec France Musique et avec ici l'une de ces vocalistes américaines de jazz virtuose et méconnue, un peu oubliée quand même, faire redécouvrir, c'était Rosemary Clooney, qui d'ailleurs est la tante de George Clooney, oui, le monde des artistes est tout petit. Il est 7h24, elles aiment le beau. Louise Adolpha Lebeau, voilà pourquoi ces quatre musiciennes ont choisi comme nom d'ensemble le beau ensemble du nom de ces compositrices allemandes qu'elles aussi on redécouvre. Voici la mazurka, troisième mouvement de son quatuor avec piano, tout en marches harmoniques.

0: C'est une mazurka, c'est le quatuor avec piano en fa mineur de Louise Adolpha Lebeau. Et c'était le beau ensemble. Bonjour à Grégory en Vendée, il nous dit que lui et ses collègues enseignants prennent la route chaque matin en nous écoutant, merci beaucoup. Et puis un coucou à Thomas en Haute-Garonne qui visiblement aime le jazz puisque ses animaux s'appellent ou se sont appelés, je ne sais pas exactement, Django, Sonny et Miles, toujours du côté de Toulouse. Karine nous dit qu'il fait un temps maussade chez elle, mais beau temps dans sa salle de bain grâce à France Musique. Elle nous fait un petit cœur, donc nous aussi on lui fait un petit cœur. Et puis Michel dans le Vaucluse, lui, se réveille tout chiffonné. Ben, on va essayer de vous déchiffonner. À tout de suite.
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0: Il est presque 7h30. Et les infos de presque 7h30 sur France Musique, c'est avec Olivier Denry. Bonjour Olivier.
2: Bonjour Jean-Baptiste, bonjour à toutes et à tous. L'Espagne accepte finalement d'accueillir le navire de croisière à bord duquel un foyer d'antivirus a récemment été découvert. Il va pouvoir accoster dans quelques jours aux Canaries. 3 personnes sont mortes à bord. D'autres passagers sont contaminés et vont pouvoir être évacués dans les heures qui viennent via le Cap Vert qui lui aussi a donné son accord. Donald Trump suspend son opération d'escorte militaire de navires commerciaux dans le détroit d'Ormuz. Le président américain veut croire qu'un accord est en bonne voie avec les Iraniens. Les négociations ont fait de grands progrès, souligne le milliardaire républicain. Une gauche unie avant la prochaine présidentielle, certains veulent encore y croire. Ils se sont retrouvés en tout cas hier soir dans le 20e arrondissement de la capitale pour défendre l'idée d'une primaire. Sur scène, Clémentine Autain, Lucie Castet, Marine Tondelier, François Ruffin et Olivier Faure. Ils estiment que les aventures personnelles de Jean-Luc Mélenchon et potentiellement de Raphaël Glucksmann sont voués à l'échec. 18 mois de prison avec sursis, voilà ce qu'a demandé hier le procureur contre un animateur employé de la ville de Paris et poursuivi pour agression sexuelle sur des élèves mineurs. Le procès de cet homme de 47 ans s'est déroulé à huis clos à la demande des familles des victimes. La décision sera rendue le 16 juin prochain. Enfin, le plastique est toujours omniprésent dans les supermarchés. La grande distribution qui était censée réduire la voilure est encore très loin du compte si l'on en croit l'enquête réalisée par les associations Que Choisir Ensemble et No Plastic in My Sea. Hormis Biocoop, aucune enseigne n'a mis en place une vraie stratégie pour faire reculer le plastique dans les rayons, alors que de nombreuses alternatives existent. À suivre, Jean-Baptiste Urbain, le fil de l'actu à 7h40 sur France Musique. L'occasion d'évoquer ce matin la nouvelle saga musicale consacrée à Miles Davis, un podcast signé Saskia Deville.
0: Et on sera avec Saskia dans quelques minutes. Après votre journal de 8h, notre invité sera Vima La Ponce, comédienne césarisée tout récemment pour son rôle dans L'attachement de Karine Tardieu. Elle est à l'affiche d'un premier film qui sort en salle aujourd'hui, Sauvons les meubles. Elle sera aussi dans le film qui ouvre la semaine prochaine le Festival de Cannes, La Vélus électrique. Vima La Ponce, également artiste de cirque, spécialité jonglage, équilibre, metteuse en scène, compositrice aussi, artiste totale qui sera avec nous dans une demi-heure. À tout à l'heure.
2: À tout à l'heure, Jean-Baptiste.
0: Et puis tout à l'heure à 16h30, la star du classique d'Aurélie Moreau, c'est Anne-Sophie Mutter, prodige du violon, repérée toute jeune par Herbert von Karajan, aujourd'hui l'une des grandes figures mondiales de l'instrument. Portrait musical en fin d'après-midi sur France Musique ce matin. C'est avec son propre ensemble, les Mutter Virtuosi, qu'elle interprète ce concerto du Guadeloupéen, Le Chevalier de Saint-Georges.

0: la musique de Joseph Boulogne de Saint-Georges, chevalier de Saint-Georges. C'était le deuxième concerto pour violon avec Anne-Sophie Mutter et son ensemble, les Mutters Virtuosi. 7h37, c'est France Musique.
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0: Bonjour Saskia Deville.
2: Bonjour Jean-Baptiste.
0: Miles Davis, Révolution Jazz, c'est votre nouvelle saga France Musique, disponible d'ores et déjà sur l'appli Radio France. 5 épisodes qui racontent la vie de cet homme qui a changé le visage et l'histoire du jazz et dont on célèbre ce mois-ci d'ailleurs le centenaire de la naissance. Ce sera le 26 mai. Alors difficile là comme ça en quelques minutes de résumer ces 5 épisodes passionnants, mais plusieurs choses. D'abord, ce titre, en quoi Miles Davis a-t-il révolutionné le jazz et comment l'a-t-il révolutionné? Que vous disent vos interlocuteurs?
2: Alors, ils me disent énormément de choses. C'est vraiment quelqu'un qui a marqué l'histoire de la musique à plusieurs reprises. Moi, ce qui m'a vraiment passionné en travaillant sur ce podcast, c'est de voir. On est quand même dans un monde où on est quand même très fort axé sur la performance. Voilà, toujours avoir des nouvelles idées, etc. Et faut que ce soit immédiat. Ce que je trouve passionnant avec Miles Davis, c'est que sa carrière, finalement, de musicien, elle a commencé vers l'âge de 17 ans jusqu'à 65 ans. Que tous les 10 ans, il réinvente quelque chose. Et parfois, il y a des phases où pendant 5 ans, il ne fait absolument rien, il ne touche pas sa trompette. Et il revient encore avec une nouvelle idée derrière ça. Et je trouvais ça très instructif aussi de se dire qu'on n'est peut-être pas obligé d'avoir des idées toutes les secondes, qu'on peut prendre le temps pour diverses raisons de réfléchir et puis de revenir avec quelque chose. Je trouve ça passionnant chez cet homme-là.
0: On découvre plein de choses dans cette saga, Saskia, mais notamment j'ai découvert que Miles Davis naît dans un milieu relativement privilégié.
2: Oui, son père était chirurgien-dentiste. Et le grand-père avait aussi beaucoup d'argent, donc c'est... Et ça, c'est très bien expliqué aussi par les différents intervenants, c'est que c'est quelqu'un qui naît certes noir aux États-Unis fin des années 20, mais dans un milieu quand même privilégié. Donc ça le démarque aussi des autres musiciens jazz dont on peut s'intéresser à la vie, qui sont nés vraiment dans la misère. Et d'ailleurs, c'est cet argent, ce milieu social qui va lui permettre de sortir de la drogue, notamment quand il va choisir de décrocher, parce que c'était quand même un addict. Eh bien, il va se réfugier chez son père qui a une ferme à la campagne. Il peut vraiment bénéficier de ce lieu-là et ce soutien familial autant émotionnel que financier pour s'en sortir.
0: Alors, il naît dans l'Illinois, il part à New York où il va faire des rencontres décisives et puis il quitte les États-Unis. Miles Davis part pour Paris et il y rencontre elle.
3: Juliette Gréco, chanteuse.
4: Ça s'est passé dans les coulisses de la salle Pleyel et j'ai vu cet homme de profil en train de jouer de la trompette. Il avait l'air d'une statuette égyptienne, comme ça, d'une beauté incroyable, et un génie de la musique absolue. J'ai regardé et j'ai entendu, et puis j'ai fait plouf. Boum. J'ai explosé, quoi. Voilà, et lui aussi.
3: Juliette et moi, nous nous promenions souvent le long de la Seine, main dans la main, nous embrassant, nous regardant dans les yeux, nous embrassant encore, nous serrant les mains. C'était comme de la magie. J'étais comme hypnotisé dans une sorte de transe. Je n'avais jamais fait ça. J'avais toujours été si absorbé par la musique que je n'avais jamais consacré de temps à une histoire d'amour. Elle m'a appris ce que c'était que d'aimer quelqu'un d'autre que la musique. Juliette a probablement été la première femme que j'ai aimée, comme un être humain, sur un pied d'égalité. Elle ne parlait pas anglais. Je ne parlais pas français. Nous nous parlions avec les yeux, les doigts. Avec une telle communication, on sait que l'autre ne vous raconte pas d'histoire.
0: La voix de Lucien Jean-Baptiste qui incarne Miles Davis dans votre nouvelle saga, Saskia Deville, Miles Davis, Révolution Jazz, avec de riches archives. On a entendu Juliette Gréco à l'instant, là c'est un extrait du deuxième épisode. Quel rapport Miles... On l'appelle parfois Miles de son simple prénom. Entretient-il avec la France ?
2: Alors, c'est une véritable découverte. Cette archive de Julia Gréco, moi, elle me fait tomber par terre. Je la trouve vraiment magnifique. Pardon. Il y a le rapport amoureux, comme il l'a très bien décrit. Et c'est vrai que Lucien Jean-Baptiste, le comédien qui incarne Miles, lit des extraits de son autobiographie qui exprime vraiment la découverte de l'amour. Mais c'est aussi la découverte d'un certain statut de l'artiste. Jusqu'ici, il le dit lui-même, il avait été tellement absorbé par la musique, il était vraiment plus dans une quête technique, donc c'est travailler tout le temps. C'est vrai qu'en côtoyant notamment Juliette Gréco, il réalise qu'il peut prendre un peu de recul, réfléchir à ce qu'il va faire et que la technique elle est acquise en quelque sorte et que là maintenant il est peut-être temps de penser à ce qu'il va en faire.
0: C'est un génie du jazz, évidemment, mais vous l'avez un petit peu touché du doigt avec ses démons. C'est un personnage complexe, d'ailleurs, quand on écoute les 5 épisodes, il n'est pas toujours, sympathique. On peut être un génie en étant parfois
2: très dur. pas du tout. C'est vrai que c'est un homme, certes, qui a été élevé dans un milieu bourgeois, on l'a dit, mais ses parents s'entendaient très mal. Il y avait beaucoup de violence entre ses parents. Et lui-même, alors il y a de nouveau un extrait de son autobiographie où il fait référence à une tornade qui serait passée dans sa ville natale quand il était petit et qui l'aurait marqué en quelque sorte d'une certaine violence, à la fois, il utilise peut-être pas le mot violence, mais énergie, ou je me rappelle plus très bien du mot exact là maintenant, mais qui à la fois lui permet de jouer très vite à la trompette ou... Voilà, mais aussi dans sa vie privée, c'est un homme qui bat les femmes avec qui il est en couple. Et c'est vrai que c'est très étonnant, parce que dans son autobiographie, on s'attendrait à ce qu'il fasse l'impasse sur ce sujet, mais il l'assume entièrement de A à Z, qu'il ne sait pas se contrôler et qu'il a besoin de maltraiter les femmes avec qui ont partagé sa vie. Donc c'est assez dur à lire, je trouve. Mais je trouve ça très bien analysé de la part des différents intervenants du podcast, de pas juste se reposer en se disant ben voilà, c'était quelque chose qui se passait à l'époque, on battait sa femme, pas du tout en fait. Miles Davis, il avait un problème quand même, et c'est assez assez troublant. Mais voilà, il y avait aussi toutes les addictions, hein. C'est quelqu'un qui boit, c'est quelqu'un qui se drogue, ça n'aide pas, bien sûr.
0: Un homme qui s'est réinventé, une star du jazz. Dernier mot peut-être sur le côté politique. Comment, que représente pour lui le combat pour la cause des Afro-Américains ? C'est important ?
2: C'est important, mais il l'a fait à sa façon, comme toujours. Hein. Ça, c'est vraiment la marque de fabrique de Miles Davis. Lui, c'est devenir quelqu'un. Transcender, enfin se mettre à l'égal des blancs, notamment par l'argent. C'est avoir des belles voitures, c'est toujours être accompagné de belles femmes, d'être très bien habillé, d'avoir une très belle maison, d'avoir un grand train de vie, une vie de luxe pour montrer qu'il est à l'égal des grandes stars blanches. Il y a une anecdote, et c'est Nathalie Piollet, qui est notre très chère productrice jazz sur France Musique, qui a participé à la saga et qui raconte cette anecdote, je trouve, qui est très révélatrice, de Miles Davis qui répond à une interview, on va dire ça comme ça très vite. On lui demande quel est votre rêve le plus fou, et il répond « be white », être blanc. Et en fait, ça, je trouve que ça résume assez bien finalement cette espèce de frustration, mais aussi cette force démoniaque qui fait qu'il se dit ben voilà, j'ai pas les mêmes chances qu'un blanc à la base, parce qu'on est quand même aux États-Unis à cette période-là, mais je vais transcender ça et je vais aller plus loin. Donc c'est ce qu'on va retrouver pendant toute sa vie, c'est aller toujours plus loin, ne jamais rester sur place, toujours devant, jamais derrière.
0: La suite, c'est sur ce podcast, cette saga musicale passionnante, Miles Davis, Révolution Jazz. Merci Saskia Deville.
2: Merci à vous Jean-Baptiste, et puis bonne écoute.
0: Mais bah, moi, j'ai déjà écouté, mais bonne écoute à toutes celles et ceux qui ne l'ont pas encore fait sur l'application Radio France. 5 épisodes passionnants, réalisation de David Travailleur. Saga riche en archives, avec notamment Louis Malle qui raconte comment Miles Davis va écrire cette musique que voici, mythique d'ascenseur pour l'échafaud.

0: La musique d'Ascenseur pour l'échafaud de Louis Malle, musique de Max Davis. 7h50, c'est France Musique. Et c'est l'heure de Maxi Classique. Bonjour Max.
1: Bonjour Jean-Baptiste, bonjour à toutes et à tous.
0: À l'occasion de la sortie d'un livre, la musique de film chez Quentin Tarantino, vous évoquez quelques musiques d'Ennio Morricone et notamment un air qu'on retrouve dans le film Inglourious Basterds, un air très beethovenien.
1: Vous aurez sans doute reconnu le balancement caractéristique de la lettre à Élise de Beethoven. Une lettre à Élise qui passionne Ennio Morricone au point qu'il a réécrit plusieurs fois cette bagatelle de Beethoven. En voici une première version que l'on peut entendre dans la scène d'ouverture d'Inglourious Basterds de Tarantino. Imaginez des véhicules approchant vers la caméra, on ne distingue pas bien qui arrive au loin, mais la musique de Beethoven nous dit qu'ils sont probablement allemands. Et comme Beethoven était un compositeur plébiscité par les nazis et que le film se passe pendant l'occupation allemande, il est bien possible que ces Allemands qui conduisent soient des nazis. La musique est une formidable narratrice. »

Même si elle fonctionne très bien dans le film de Tarantino, cette réécriture de la lettre à Elise de Beethoven n'a pas été composée spécifiquement pour Inglourious Basterds. Au départ, elle sert de fond musical au duel final de Colorado, un western spaghetti de 1966 réalisé par Sergio Solima. C'est d'ailleurs pour un autre film de Sergio Solima qu'Ennio Morricone compose cette seconde variation sur le thème de Beethoven, La poursuite implacable, ou Revolver dans son titre original, un polar sorti en 1973.

Mais le début de la lettre à Élise inspire aussi une autre page à Ennio Morricone, 2 ans plus tard. Cette fois, c'est pour la bande originale du film Un génie, deux associés, une cloche, de Damiano Damiani. Film sorti en 1975 et que je vous invite à voir, ne serait-ce que pour son casting très étonnant. Imaginez Terence Hill donner la réplique à Klaus Kinski, mais aussi à Miu Miu ou encore Robert Charlebois.

Il y a un troisième thème dont je n'ai pas parlé et qui s'inspire de manière plus lointaine de la bagatelle. Ça ne saute pas aux oreilles la première fois qu'on l'écoute forcément, mais dès qu'on fait le rapprochement, je trouve cela assez évident. Un indice, c'est l'un des thèmes les plus célèbres d'Ennio Morricone et il s'inspire peut-être, c'est une intuition, de la lettre à Élise. Écoutez plutôt.

0: Et oui, c'est vrai, il y a quelque chose, la musique de film chez Quentin Tarantino, c'est un livre qui sort aux éditions Hugo Doc, signé Philippe Roux, et donc Quentin Tarantino qui reprend cette musique de Morricone pour Sergio Leone. C'était Maxi Classique, Max de Zone, tous les jours à 7h50.
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0: Allez, c'est l'heure de jouer, c'est La Voix Mystère. 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Ça s'appelle Évidence, troisième album à découvrir. 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Pour recevoir le disque, si vous faites partie des gagnants tirés au sort, il faut pour cela identifier la voix mystère du jour. Écoutez.
2: Je croyais que je serais plutôt un pilote de Formule 1, une star de la Formule 1. Oui, je faisais la course. Alors la course était très simple. Je marchais dans la rue, j'allais faire des courses pour mes parents ou n'importe quoi où j'allais à l'école. Je marchais et je dépassais obligatoirement des passants. Et à chaque fois que je les dépassais, je me figurais que je dépassais une voiture sur un circuit. Donc je faisais le commentaire. Ah voilà, il vient de doubler la numéro 21, quel pilote. Voilà, et sans changer de rythme en marchant, quoi. Donc je gagnais tout le temps. Et je peux dire pratiquement sans exception. Et alors je m'interviewais, et quand je m'interviewais, je me lançais plein de fleurs, évidemment. Je devais avoir 8-10 ans, et à la fin je disais, n'exagérons rien.
0: Alors, quelle est la voix mystère du jour? Quelle est cette voix bien connue, populaire? On cherche un acteur, il a 70 ans, il a reçu un César du meilleur acteur. Il a joué dans des films très très populaires parmi les plus grands succès de l'histoire du cinéma français. Votre réponse par mail musiquematin@radiofrance.com. La bonne réponse en fin d'émission, mais je pense, en tout cas vous êtes nombreux déjà à avoir trouvé quand on a joué il y a une heure. Et la voix mystère d'hier, c'était celle d'une autre voix très populaire dans le monde entier, Aya Nakamura.

0: Les deux premières variations Goldberg de Jean-Sébastien Bach, mais revisitées par le trio de Jacques Loussier au piano, Benoît Dunoyer de second sac à la contrebasse, et c'était André Arpineau à la batterie. À tout de suite.
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0: Après le journal de 8h, notre invitée sera Vimala Pons, la comédienne césarisée tout récemment pour son rôle dans L'attachement de Karine Tardieu. Elle est à l'affiche d'un premier film qui sort en salle aujourd'hui, Sauvons les meubles. Elle sera aussi dans le film qui ouvre dans une semaine le prochain festival de Cannes, La Vénus électrique. Vimala Pons, artiste totale, artiste de cirque, metteuse en scène, compositrice et puis sportive de haut niveau. Ça tombe bien, elle va devoir courir parce qu'elle est en retard. Il est 8h01. Le journal Olivier Denré. Bonjour Olivier.
5: Bonjour Jean-Baptiste, bonjour à toutes et à tous. Le constat est accablant dans les supermarchés. Le plastique est partout, il reste omniprésent, déplorent d'ailleurs les associations Que Choisir Ensemble et No Plastic in My Sea. Ces deux organisations ont enquêté en février dernier dans plus de 1600 magasins. La grande distribution ne joue pas le jeu, pourtant imposée par la loi Climat et Résilience, une loi qui fixe un objectif de 20% de produits sans emballage d'ici 2030. Un autre texte prévoit de son côté la fin progressive des plastiques à usage unique et ce, à l'horizon 2040. Sur le terrain, donc, les choses n'avancent pas. Les grandes bouteilles plastiques prédominent dans les rayons et elles ne sont pas les seules, souligne Camille Wolf de l'ONG No Plastic in My Sea. Il est interrogé par Véronique Reberotte.
6: Au rayon fruits et légumes, c'est là qu'on a le défilé des horreurs. Les fruits et légumes bio, par exemple, sont emballés dans plus de 90% des magasins de distribution classique. On voit aussi se multiplier ce que les distributeurs appellent la fraîche découpe, ces fruits et légumes préparés et emballés, donc épluchés, découpés en morceaux. Aujourd'hui, on voit des plateaux de crudités, on voit des courgettes coupées en tranches, des concombres découpés en bâtonnets, tout ça dans des sachets en plastique. Là où la grande distribution est responsable, c'est d'une part dans les produits qu'elle retient pour ses rayons, et ensuite au niveau de ses marques distributeurs. Ça représente plus d'un tiers de l'emballage ménager. C'est elle qui fixe ses cahiers des charges et ce qu'elle désire mettre en rayon en son nom.
5: 15 milliards d'euros d'investissement et 7000 CDI supplémentaires d'ici 3 ans. Amazon va renforcer sa présence en France. Le géant américain annonce la construction de 4 nouveaux sites dans l'Oise, en Eure-et-Loire, le Rhône et dans le Haut-Rhin. Le patron de Total Energy prévient la classe politique. Son entreprise ne maintiendra pas le plafonnement des prix des carburants dans ses stations-service si les super-profits sont taxés. Hier, à l'Assemblée nationale, le Premier ministre a demandé à Total Energy d'en faire davantage pour les consommateurs. En début de semaine, le gouverneur de la Banque de France s'est de son côté prononcé en faveur d'une taxe ciblée et temporaire sur les super-profits des groupes énergétiques. Cette mesure est également défendue par une trentaine de chercheurs en économie qui viennent d'adresser une lettre ouverte à l'exécutif ce matin. La porte-parole du gouvernement, Maude Bréjon, prévient qu'il n'y aura pas de mesures généralisées. Donald Trump suspend les escortes militaires de navires coincés dans le détroit d'Ormuz. Le président américain veut croire qu'un accord est à portée de main avec les Iraniens. Il évoque de grands progrès dans les négociations. Donald Trump précise toutefois que le blocus des ports iraniens est toujours en vigueur et que cette pause a été décidée à la demande du Pakistan et d'autres pays. Enfin, plus de 400 anciens diplomates appellent aujourd'hui les dirigeants européens à agir contre l'annexion illégale de la Cisjordanie par Israël. Ils dénoncent la construction à venir de plusieurs milliers de logements. L'appel d'offres pour ce projet immobilier qui va couper en deux ce territoire occupé a été publié en décembre dernier. Le gouvernement israélien a l'intention d'accélérer les choses d'ici un mois. Les signataires de cette tribune réclament des sanctions ciblées à l'encontre de toutes les personnes impliquées dans ce dossier. 8h passées de 4 minutes sur France Musique. Je vous laisse en compagnie de Jean-Baptiste Urbain, qui attend toujours son invité.
0: Dans quelques instants, notre invité vit mal à Ponce. En attendant qu'elle arrive, voici la musique de Lucie Weller. Qui est Lucie Weller? Elle est belge, elle était pharmacienne et compositrice. Elle a traversé une bonne partie du XXe siècle. Et si elle a vécu en vendant des médicaments, c'était son métier. Elle écrivait durant ses loisirs. Dans ses petites histoires achevées en 1949, Lucie Weller choisit des poèmes français de la fin du XIXe. Celui-ci est signé Paul Verlaine, Dame Souris.

0: La Ronde et Dame Souris, deux chansons de Lucie Weller. Elle était compositrice et pharmacienne belge. Et c'était le chœur de chambre de Namur avec Philippe Riga au piano. Il est 8h07.
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0: En début d'année, elle remportait un César pour L'attachement de Karine Tardieu, film bouleversant avec Pio Marmaille, Valéria Bruni-Tedeschi. Une semaine avant La Vénus électrique de Pierre Salvadori, où elle est aussi à l'affiche, c'est le film qui fera l'ouverture du Festival de Cannes, Vima la Panse crève à nouveau l'écran dans Sauvons les meubles, premier film de Catherine Cosme en salle aujourd'hui, sur la difficulté, entre autres, d'exprimer ses émotions au sein d'une famille. En une dizaine d'années, l'actrice en couverture de Télérama cette semaine est devenue un visage et un corps familier au cinéma, mais aussi sur les scènes où cette diplômée du Centre National des Arts du Cirque, spécialité jonglage et équilibre, brille par sa fantaisie, rencontre avec une artiste totale, metteuse en scène, également compositrice, Vima la Panse, notre invitée jusqu'à 8h30 sur France Musique. Bonjour.
2: Bonjour, quelle introduction.
0: Bah écoutez, c'est pour vous présenter.
2: Ah là, c'est l'ego boost, vitamine C totale.
0: C'est pour vous laisser atterrir, parce que vous avez couru un peu pour arriver, il pleut, il y avait un peu des embouteillages. Vous êtes prête?
2: Je suis en plein désir de l'émission.
0: Et vous êtes prête pour Cannes?
2: Oui, je suis prête. J'ai la robe, j'ai tout.
0: C'est quoi Cannes pour vous? C'est une fête?
2: Cannes, c'est vraiment joyeux. J'ai eu la chance de monter les marches la première fois avec Alain Resnais. Et là, en fait, faire l'ouverture pour ce film de Pierre Salvadori. Mais en fait, quelque part aussi, qui est en écho au film de Catherine Cosme. C'est-à-dire que deux films qui sortent quasiment à une semaine d'intervalle. En fait, je trouve que Cannes, ça offre une caisse de résonance géniale.
0: Des bons souvenirs?
2: Ouais, La fille du 14 juillet d'Antonin Perejetko avec Vincent McCain, un film ultra pub de Bertrand Mandico, Vincent doit mourir de Stéphane Castan. Que des films et des réalisatrices et des réalisateurs que j'admire.
0: La fête. Il paraît que Vimala, ça veut dire fête.
2: Ça veut dire la fête est permanente. Tout ce qu'il y a de joyeux en nous, malgré les difficultés.
0: Vimala Panse, notre invité jusqu'à 8h30, c'est la fête.

0: Coucou, extrait des Friday Afternoons de Benjamin Britten. Votre premier choix, film à la pense. Moi, c'est une musique d'ailleurs que j'ai découverte dans un film qui était au Festival de Cannes, Moonrise Kingdom. Tout à coup, j'ai le nom du réalisateur qui m'échappe, mais ça va revenir.
1: Wes Anderson.
0: Wes Anderson, voilà. Vous avez choisi pour nous cette musique. Qu'est-ce qu'elle vous évoque? Pourquoi vous l'avez choisi?
1: Ben, j'adore Benjamin Britten. Je l'aime tellement que je suis partie un moment en voiture en Angleterre pour suivre ses traces.
0: Dans ce folk à Oldbrough.
1: Waouh, vous savez, oui, complètement.
0: Oui, parce que je connais cet endroit et que c'est magique.
1: C'est magique. Et puis, en fait, à un moment, je faisais des thématiques comme ça par voyage, où je suis partie aussi sur les traces de Peter Greenaway, qui a fait un film qui s'appelle Drowning by Numbers, qui est un de mes films préférés, où il y a un compte caché de 1 à 100 pendant tout le film. C'est-à-dire que le personnage boit, et en dessous de la tasse, il y a marqué 4. Ensuite, il y a quelqu'un qui se retourne, sur son t-shirt, il y a marqué 5. Et tu suis pourtant une histoire de meurtre. Et Britten, bah oui, c'est Wes Anderson. Et j'avais fait la musique d'un film il y a longtemps qui s'appelle Allons enfants de Stéphane de Moustier. Et j'avais mis cette musique aussi dessus.
0: Parce que vous êtes actrice, comédienne, metteuse en scène, artiste de cirque, circassienne et compositrice. Vous êtes instrumentiste aussi?
1: Oula, alors moi je ne me considère pas du tout comme musicienne. C'est pas parce qu'on fait de la musique qu'on est musicien ou c'est pas parce qu'on chante qu'on est chanteur. Non, moi je trouve pas du tout. Je trouve qu'on a un art originel, entre guillemets. Et de là on peut tirer comme d'une pelote certains fils et puis traduire, quoi, transposer. Mais quand je fais la musique de mes spectacles. Donc c'est une musique à laquelle il manque quelque chose qui est ce qu'on voit, quoi. Donc,
0: Votre art originel, c'est le cirque?
1: Non, je dirais que c'est le sport, d'abord, si c'est un art. Non, je dirais que finalement, l'interprétation.
0: Tennis, karaté.
1: Tennis, karaté. Après, il y a les à côté, hein. Il y a patin à glace, basket, voilà quoi. Bon, donc mais tennis, karaté, c'est le gros du truc.
0: C'est quoi vos premiers souvenirs de musique? Quand est-ce que vous avez rencontré la musique?
1: Ben moi, comme j'ai été élevée en Inde, la musique des temples, en fait, comme il y a beaucoup de pratiques spirituelles, le soir, il y a plein de temples qui jouent avec des systèmes sons énormes, hyper puissants, et donc la nuit, il n'y a pas de silence et il y a plein de musique en même temps.
0: Vous dites que vous n'êtes pas musicienne, pas instrumentiste, vous faites comment pour composer alors?
1: J'ai fait de la guitare classique, j'ai fait de la clarinette.
0: Ben quand même.
1: Alors la guitare classique, c'était classique, solfégique, la clarinette, c'était très empirique. Et je fais au clavier, au synthé. Je connais un peu les notes, hein, ça va.
0: Allez, voici quelques notes de Vimalapense.

0: s'appelle Bon alors quoi ? Vous êtes deux, vous, Olivier Malapont, c'est Tiriaka Arrivel, elle à la trompette, vous à la clarinette et puis plein d'autres instruments. Comment c'est fabriqué ?
1: Alors déjà, le compositeur Tiriaka Arrivel, c'est lui qui a la trompette et c'est lui qui a composé cette musique-là, pour le coup.
2: Ah, sur
1: la
2: pas
1: musique.
2: Vous.
1: Là, non, c'est pas moi. Enfin, j'ai participé, bien sûr, mais c'est lui, on avait composé la musique de notre spectacle qui s'appelait Grande. Et donc, il y avait des morceaux composés par moi et d'autres par lui. Et c'est mon partenaire... mon co-auteur depuis 20 ans, qui est extrêmement talentueux et qui a fait un spectacle qui s'appelle Cruel Trop Tard, que vous pourrez voir l'année prochaine.
0: Sauvons les meubles, c'est le premier film de Catherine Cosme en salle aujourd'hui. Vous êtes Lucille, photographe qui vit à Paris. Elle rentre avec son frère à la campagne car leur mère vit ses derniers jours. Et là, vous découvrez que votre mère est surendettée avec même des crédits contractés en votre nom. C'est un film sur le départ des êtres qui nous sont chers, sur la difficulté aussi d'exprimer ses émotions au sein d'une famille, les choses qu'on n'a pas dites, les choses qu'on n'a pas faites.
3: Je veux offrir aux citoyens cette liberté nouvelle.
4: Vous pouvez la regarder maintenant, cette liberté, ici.
3: Oui.
5: Ça va ? T'es venu voir tes parents ?
4: Ouais, je suis passée les voir.
5: Et ta mère, ça va ?
4: Ça fait combien de temps qu'elle a rechuté comme ça, maman ?
6: T'en as plein, dis. Elles sont trop cool, tes perruques.
4: Je vais prier pour vous. Votre maman, elle va partir, là.
7: Et il se trouve que votre mère m'avait emprunté 150 euros. Si vous pouviez me les rembourser...
4: Mais pourquoi je reçois du courrier ici ? Je comprends pas.
7: Oh putain. Il faut régulariser la situation, voilà. Parce que moi je n'ai jamais contracté de crédit chez vous.
8: Maître Lambert, huissier de justice, je viens dans le cadre de la liquidation judiciaire du commerce de Madame Langlois.
4: Est-ce que vous pouvez revenir à un autre moment ? Parce que là, ma mère, elle est en train de mourir. Ça, c'est Crédit XM, l'année de mes études. Ça, c'est l'année de ton divorce. Et le fait qu'elle ait utilisé mon nom là pour faire ça, ça aussi, tu le savais.
9: Pourquoi t'as fait ça ?
10: On va trouver un papier qui prouve que c'est pas toi.
11: On peut pas en vouloir aux gens de chercher des solutions. Votre mère, c'était ça, sa solution. Vivre à crédit.
4: Si là, on porte pas plainte, c'est à moi de payer les 40 000 euros.
12: Ah, quand même, ouais.
4: Toi, je te vois, t'es bouleversée. Moi, je suis bouleversée aussi. J'ai juste besoin de comprendre. Tu penses à quoi, là ?
11: La joie.
0: Voilà, extrait de la bande-annonce de Sauvons les meubles. Premier film de Catherine Cosme. C'est vraiment très émouvant parfois, mais c'est aussi doux. Ça finit même par une fête, encore la fête, comme votre nom, Vima Laponce. C'est un premier film. Pourquoi avoir dit oui à un premier film ? C'est pas toujours. On ne sait pas qui est la réalisatrice, puisque c'est son premier film.
1: Alors moi, je suis quand même assez abonnée au premier film. J'adore ça, parce que c'est un peu comme les premiers amours, quoi. Tu t'as quelqu'un en face de toi qui est très fragile, qui a jamais connu ça, et donc tu peux aussi l'aider à... Il y a plus de place, en fait, pour aider quelqu'un. Et Catherine Cosme, pour le coup, comme elle est une grande chef déco qui a eu d'ailleurs...
0: Césarisée.
1: Ouais, pour le film de Stéphane de Moustier, L'Inconnu de la Grande Arche. Moi, j'avais vraiment l'impression que c'était son troisième film, parce que grosse expérience des plateaux. Et en plus, c'est son histoire. Et on s'est rencontrés de manière complètement classique. Elle m'a envoyé un scénario, je l'ai lu, j'ai pleuré, j'ai ri. Je lui ai dit, maintenant je vais te coller au cul pour faire ce film. J'arrive à Bruxelles, on se rencontre et en fait j'apprends que c'est vraiment son histoire à très très peu de choses près. Et au bout de 30 minutes, on échange sur le fait que nos deux mamans sont mortes du cancer quasiment un an, jour pour jour, autour du jour du printemps. Et donc ça nous rapproche immédiatement. Et voilà, et on s'est embarqué pour l'aventure.
0: Et le film sort au printemps. Un film, ça peut être une catharsis, comme on dit ?
1: Oui. Oui, oui, après,
0: ça a été le cas.
1: Je crois que le temps guérit vraiment tout, sauf les blessures et surtout les gens qui sont partis. On les porte avec nous. Mais c'est vrai que je crois qu'ils nous ont pas laissés et on peut les faire revivre. Et justement, à travers ce genre de film, en fait, on peut peut-être mieux penser dans tous les sens du terme, pensement, et réfléchir à surtout tout ce qu'on n'a pas fait et qui est très dur dans ces cas-là.
0: Et tout ce qu'on n'a pas dit.
1: Tout ce qu'on n'a pas dit, ouais. Ça, c'est dur, des fois.
0: Mais ce
1: film est très drôle aussi, justement.
0: Qu'est-ce qui vous a fait rire et pleurer ?
1: Bah, je trouve que c'est quand même les enterrements, c'est l'endroit où on a le plus de fou rire, quoi, souvent. Et l'humour.
0: D'ailleurs, il y a une blague à la fin, à l'enterrement.
1: Ouais. Le personnage dit, est-ce que tu crois à son frère, est-ce que tu crois qu'ils nous suivent tous parce qu'ils veulent nous soutirer du fric? Parce que vraiment, Catherine Cosme, même encore maintenant, elle va pas à Avignon parce qu'il y a des gens qui lui demandent de l'argent.
0: Parce que sa mère s'était surendettée.
1: Surendettée auprès des banques, certes, parce qu'elle a contracté plein de crédits à la consommation en usurpant son identité, mais aussi autour d'elle, dans la ville dans laquelle elle était.
0: Il n'est pas très sympathique, toujours, votre personnage. Après, il se déverrouille, mais elle peut être très agaçante, très froide.
1: Moi, je crois quand même qu'elle est, elle est froide. Le modèle, c'était Catherine Cosme, qui est plutôt... Enfin, je ne sais pas si c'est froid, je ne sais pas si c'était un personnage masculin. On se porte... C'est quelqu'un qui ne répond pas au code de séduction féminin, qui ne sourit pas quand il y a besoin de sourire, qui ne réagit pas dans une volonté d'adoucissement spécial, qui n'a pas forcément une connexion à ses émotions, ou en tout cas qui ne les traduit pas, qui ne montre pas sa fragilité.
0: En tout cas, c'est très beau de voir cette mère et cette fille qui se rapprochent. Tu ne me dis jamais grand-chose au téléphone, lui dit-elle, mais elles vont se rapprocher par l'art, par la photo. On n'en dit pas plus. C'est à voir au cinéma aujourd'hui. Autre musique, écoutez, vous connaissez. Ouais.

0: Et ma réponse, quelle est donc cette musique ?
1: C'est la musique finale du spectacle que j'ai écrit et mis en scène cette année à Paris, à l'Odéon, avec toutes les chanteuses et les chanteurs magiques que j'ai rencontrés. La musique de Fiona Mombay, là, qu'on entend, la musique de Rebecca Warrior, et la musique de Thierry Carivel et Danse Musique Grenoble, donc quatre compositeurs pour cette pièce.
0: Onda Romance, qui sera d'ailleurs en juin au Nuit de Fourvière à la Maison de la Danse. Comment vous avez eu ce désir du cœur de 9 chanteurs et chanteuses?
1: Parce que c'est un spectacle sur la gestion des émotions et sur la dépression. J'ai fait une dépression et donc j'ai essayé de traduire en fait quelle était cette chose écrasante sur laquelle, comment on se relève de ça physiquement et moralement. Donc il y a 3 parties dans ce spectacle et la dernière, ça me semblait très important qu'elle soit portée par la musique, qui est pour moi l'endroit pur de comment retranscrire, habiter les émotions à travers n'importe quelle langue, pas besoin de langue, pas besoin de langage pour ça.
0: La musique a fait évoluer votre approche de la scène dans l'écriture du spectacle ?
1: Bah moi, en fait, je commence toutes les écritures de mes spectacles et là aussi, je suis en train d'écrire un long métrage par le fait d'écrire la musique. Puis ensuite,
0: votre musique ?
1: Ouais, qui parfois reste à l'état de maquette et qui est après donnée à des musiciens, soit qui reste dans le spectacle. Mais la musique, c'est la base de l'écriture sur laquelle je place en fait le texte.
0: C'est très fort la musique, parfois à la fin d'un film, une chanson peut rester dans l'esprit. Et puis après, à chaque fois qu'on réentend cette chanson, on repense au film, comme cette chanson par exemple.

0: voix de Chèvre ou la voix de Maria Creusa, cette musique de Jobim, cette musique qu'on entend à la fin de l'attachement de Karine Tardieu avec vous, Vima Laponce, avec Pio Marmaille, avec Valeria Prunité-Deschi, très beau film. Sorti l'an dernier, vous avez remporté il y a quelques semaines le César pour ce film. Ce César, c'était une fête aussi. Qu'est-ce qui vous a apporté ?
1: Mais en fait, je me suis rendu compte que j'en avais vraiment besoin. Et je pense que ça m'a
0: besoin pour.
1: Ça m'a donné un apaisement. La reconnaissance, je trouve que c'est aussi une forme de connaissance de soi. À partir de ce moment-là, tu te connais mieux et il y a effectivement une forme d'agitation, d'hystérie du faire que j'avais avant qui s'est, pas arrêté, mais qui s'est canalisé, je pense, avec...
0: Une reconnaissance, une légitimité aussi.
1: Oui, exactement. Je pense ça m'a énormément touchée parce que ce qu'on ressent à ce moment-là, moi, ce que j'ai ressenti, c'est vraiment l'amour des gens qui étaient heureux pour moi. Et c'est assez simple, hein, assez banal à dire, mais c'est très vivifiant, très propulsant.
0: À la fin du film « Sauvons les mômes » de Catherine Cosme qui sort aujourd'hui, vous posez deux questions à votre mère. Je vais vous les poser. C'est quoi le bonheur, selon vous ?
1: C'est une manipulation de soi-même. Faut arriver à s'arranger. Moi, j'ai décidé d'être heureuse. Je trouve que c'est une décision.
0: Et la deuxième question que vous lui posez, c'est si vous deviez faire les choses différemment ?
1: Moi, je referais absolument rien puisque de toute façon, j'arriverais à me manipuler pour trouver ça bien.

0: Voilà la musique de Jobim avec laquelle on se quitte. Michel Fugain, c'était après, hein, Fait comme l'oiseau. Il a repris cette chanson brésilienne. Merci beaucoup d'être venu ce matin sur France Musique. Je précise qu'on nous a offert quelques minutes de cette musique d'Onda Romance qui sera à Lyon aux Nuits de Fourvière, mais que c'était une version non pas définitive, hein, que c'était un enregistrement en cours de montage. Soyons précis. Quand
1: parce
0: même.
1: Que la BO va sortir en septembre.
0: Merci beaucoup d'être venu ce matin sur France Musique en courant sous la pluie. Le film « Sauvons les meubles » de Catherine Cosme sort aujourd'hui en attendant la Vénus électrique de Pierre Salvadori la semaine prochaine en ouverture à Cannes. Il y avait plein de musiques que vous avez choisies qu'on réécoutera la prochaine fois que vous viendrez.
1: En tout cas, allez vite voir ce film « Sauvons les meubles » parce que c'est un petit film et c'est un très beau film.
0: Demain, notre invité sera Michel Aurier, directeur de la musique de Radio France depuis 10 ans. Il soufflera ses bougies et la voix mystère il y a une demi-heure. C'était François Cluzet. Il est 8h30, voici En Piste avec Émilie Munera et Rodolphe Bruno Boulmier. Bonjour à tous les deux.
2: Bonjour Jean-Baptiste.
3: Bonjour Jean-Baptiste, vous connaissez des gens turbulents?
0: Des gens turbulents, bah vous?
3: Ah, si vous voulez, alors on pourrait dire que Couperin nous a écrit
0: c'est pas vrai.
3: Lequel des deux est le plus turbulent, à savoir...
0: Ouais, je connais plus votre chat, Émilie.
3: Oui, il est moins poilu que celui de Rodolphe.
2: La mienne, elle n'aime pas se montrer.
0: Elle se cache.
3: Le turbulent de Couperin, ce sera à découvrir dans l'émission par Natacha Kaudrytskaya, qui était votre invitée... Il y a le mois dernier, c'est ça?
0: Oui, c'était pas moi, mais...
3: C'était pas avec vous. Bon, voilà. Eh bien, écoutez, nous, ce disque était disque du jour et on le repasse aujourd'hui.
0: À demain.
2: À demain.
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3: Bonjour à tous, bonjour Rodolphe.
2: Bonjour Émilie, le concerto pour deux pianos de Poulenc dans cette émission. Et puis on va retrouver notre compositrice chérie, Dora Pejacevic.
3: Et on part du côté de l'opéra, et c'est l'ouverture pour l'instant, signée Cimarosa.

0: que vous connaissez l'italienne à Alger?
1: Oui.
0: Oui. Est-ce que vous connaissez celle qui va à Londres?
1: Non.
0: C'est une autre italienne. Elle voyage beaucoup, cette italienne, finalement.
1: Mais oui, alors c'est avant l'italienne à Alger.
0: C'est avant l'italienne. Elle a d'abord été à Londres, l'italienne, avant d'aller à Alger. Et donc, cette italienne à Londres, elle est signée Domenico Cimarosa, compositeur italien né en 1749, qui va avoir une grande carrière à succès, puisqu'il obtient ses premiers triomphes dans son pays. Puis il va à Saint-Pétersbourg, engagé par Catherine II, puis à Vienne, engagé par l'empereur Léopold II. Et c'est dans cette ville qu'il va créer son chef-d'œuvre, Le Mariage Secret, qui est à peu près le seul opéra qu'on connaît de Cimarosa aujourd'hui et encore. Et cet opéra avait tant enthousiasmé l'empereur qu'il va faire bisser non pas un air, non pas deux airs, mais tout l'opéra.
1: Ah,
0: vous
1: mince,
0: nous imaginez,
1: ça, non.
0: Vous nous imaginez l'opéra qui recommence.
1: Quel enfer.
0: L'italienne à Londres a été créée en 1779 à Rome. C'est un intermezzo musical en deux actes.

0: Cette italienne à Londres est signée Cimarosa et vous avez entendu la voix de Théo Lebo avec l'orchestre de l'Opéra de Francfort et Léo Hussin à la baguette. Beaucoup de succès, c'est même l'un de ses premiers succès puisque l'œuvre va être prise dans les plus grands théâtres italiens puis dans toute l'Europe. Et ça fait plusieurs fois que j'ai entendu sa musique. Giovanni Antonini aussi a enregistré notamment quelques-unes de ses symphonies dans son intégrale Haydn. Et c'est une mélodie, on comprend, c'est une œuvre, on comprend qu'elle pèse, qu'il y a un sens du théâtre, de la mélodie, du divertissement. Beaucoup d'humour alors dans cette italienne à Londres.
1: Il y a un côté mozartien aussi.
0: Oui, on est vraiment entre Mozart et on va vers Rossini. Et il y a des personnages très différents, un peu stéréotypés pour faire rire évidemment. Un Anglais, un Italien, un Hollandais et une Marseillaise. Très bien décrit.
1: Serait-elle française ?
0: Mais même pas. C'est une italienne marseillaise, enfin il y a une chose comme ça. Et avec des airs alertes, une intrigue rythmée, en tout cas, c'est étonnant que le musicien aujourd'hui ne trouve pas le chemin des scènes, parce que je pense que sur scène, à regarder dans un petit peu ce côté un peu opéra comique, ça pourrait certainement plaire au public. Ça a plu en tout cas à l'époque à l'Opéra de Francfort, puisque c'est cet opéra qui avait présenté cette pièce, c'est enregistré en concert avec la troupe de chanteurs de l'Opéra de Francfort. Un incontournable si vous voulez découvrir ce compositeur.

0: L'italienne à Londres, Cimarosa, et cette version qui nous vient de Francfort avec la voix d'Angela Vallone et Léo Hussin, l'orchestre donc de l'Opéra de Francfort. Et c'est à découvrir sous le label Naxos, une production enregistrée en concert.
1: On va retrouver notre pianiste Pascal Roger, aujourd'hui dans la musique de Poulenc, le concerto pour deux pianos en compagnie de la pianiste Sylviane Deferne.

0: Concerto pour deux pianos, deux Poulenc, Pascal Roger, Sylviane Deferne, le Philharmonie Orchestra sous la direction de Charles Dutoit. Beaucoup de deux pianos dans le répertoire de Pascal Roger pour l'intégrale des enregistrements DK, 43 disques pour ce pianiste issu d'une famille de musiciens. Alors un grand-père violoniste au concert l'amoureux, une grand-mère pianiste, une mère organiste. À l'âge de 8 ans, il joue le concerto de Ravel pour Marguerite Long. Et ce qui est incroyable dans l'histoire de ce pianiste, c'est qu'il va devenir artiste DK à l'âge de 17 ans.
1: Ah, très jeune.
0: Ouais, et c'est grâce à Julian Katchen, avec lequel il avait travaillé, et qui va l'accompagner à Londres pour lui faire signer un contrat avec cette maison de disques. Une chance incroyable pour ce pianiste. Aujourd'hui, on n'imagine pas un pianiste qui pourrait signer en exclusivité avec une major à l'âge de 17 ans pour faire un nombre d'enregistrements, 43 disques.
1: Alors, pour vous dire, pour la longévité après, une fois qu'on y est, est-ce que Denis Lukasiewicz, il l'a signé très jeune aussi?
0: Oui. Mais accompagner toute la carrière d'un musicien comme ça. Et surtout, le label lui a fait aussi faire monter du répertoire. Il y a eu vraiment une vraie collaboration entre DK et Pascal Roger. Et puis des grandes rencontres. Charles Dutoit, ici avec le Philharmonie Orchestra. Et on est du côté de la musique de Poulenc. Une chanteuse, et pas n'importe laquelle, pour Poulenc, Felicity Lott.

0: Montparnasse de Francis Poulenc, à la voix de Félicity Lott et au piano Pascal Roger.
1: On se retrouve dans quelques secondes avec un altiste.
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1: Merci d'être à nos côtés ce matin et jusqu'à 10h et plus encore, si le cœur vous en dit. On va être avec un altiste ce matin, Timothy Readout. Il s'imposait comme l'un des grands interprètes de son instrument. Chaque disque nous enthousiaste et celui-ci ne fera pas exception. Ce programme est un voyage dans l'univers musical très dense du Paris de la fin du 19 et du début du 20e siècle. Entre chefs-d'œuvre du répertoire et découvertes, voici Timothy Readout dans un morceau de concert de Léon Honoré.

0: Ah, la justesse de l'alto de Timothy Redoubt est quand même impressionnante.
1: Et l'aigu de son alto.
0: L'aigu de son alto. On se demande quel instrument on écoute hein, parfois dans ce morceau de concert de Léon Honoré.
1: Et qui est ce Léon Honoré ?
0: Alors, Léon Honoré, c'est un compositeur français très peu connu. Je crois qu'on ne connaît même pas officiellement la date de sa disparition. Enfin, c'est pas encore totalement acté.
1: Il faut le retrouver s'il a disparu.
0: Il est peut-être encore vivant. Allez savoir. Dans son morceau de concert, c'est la seule pièce qui a survécu à l'épreuve du temps. Et encore, hein, moi, c'est la première fois que je l'entendais. C'était un morceau écrit pour le concours du Conservatoire de Paris en 1904. Une pièce virtuose qui n'avait pas plu à l'époque au chroniqueur du Ménestrel qui avait écrit à son propos « L'alto n'est pas un instrument de concert et de virtuosité, c'est un instrument d'orchestre et il n'a que faire de sons harmoniques qui sont ceux du domaine du violon et non du sien. » Et pourtant, ces harmoniques-là, à la fin, ça va bien, je trouve, à l'alto. Et c'est évidemment très bien joué par ce musicien. Tout lui semble facile. C'est un beau programme qu'on va écouter en deux fois. On réécoutera ce disque demain. Il y a 3 œuvres à son programme écrites pour l'alto, ainsi que 6 mélodies de forêt qui ont été transcrites par Timothy Redoubt. Voici le papillon et la fleur.

Le papillon et la fleur dans une version alto. L'alto qui chante cette mélodie de forêt, c'est celui de Timothy Redoubt avec Jonathan Ware au piano. Et ce sont donc 6 mélodies que l'on trouve au programme de ce disque qui s'appelle Alto Passionato. C'est vrai que c'est passionné comme répertoire, notamment pour les pages romantiques. Il y a également la musique d'Enesco qu'on écoutera demain et la sonate de Franck. Décidément, elle passe par tous les instruments, cette sonate écrite d'abord pour le violon. Et il dit « Je trouve la sonate de Franck parfaitement adaptée à mon instrument, avec un monde sonore à la fois proche du violoncelle et bien sûr de la voix unique de l'alto. » Et on va écouter donc Timothy Redoubt dans le premier mouvement de cette sonate pour violon de Franck. C'est un grand coup de cœur et c'est notre disque du jour.

0: La sonate de Franck, sonate pour violon, jouée à l'alto par Timothy Redoubt et Jonathan Ware. Le disque s'appelle Alto Passionato, c'est notre disque du jour. Et demain, on écoutera une pièce d'Enescu, je crois écrite d'ailleurs aussi pour un concours de conservatoire.
1: Je garde l'alto, j'ajoute un violon et un violoncelle, et ça nous fait le trio à cordes avec l'une des œuvres les plus enregistrées. Il ne se passe pas un mois sans que nous ne recevions plusieurs versions des Goldberg de Bach au clavecin, au piano, à deux guitares. Je ne sais pas si vous vous souvenez,
0: oui,
1: on avait reçu ça
0: bien
1: récemment, il y a quelques temps. Et voici à nouveau la version pour trio à cordes, adaptation qui a fait son chemin car nous l'avons reçue régulièrement. Elle est signée Dimitri Sitkovetsky et c'est donc cette version pour trio à cordes qui nous permet d'écouter la polyphonie de Bach.
0: Mmh.
1: Absolument, c'est vrai, devenu un classique, je trouve, dans ces Goldberg. On écoute la polyphonie de manière différente, peut-être, dans cette version pour trio. Ici, c'est le trio Phoenix qui enregistre cette œuvre. Ça fait 20 ans qu'ils jouent ensemble et 20 ans, ils ont attendu ces 20 ans pour enregistrer les Goldberg que voici.

Le voilà, le turbulent Deux coups princes sous les doigts de Natacha Kaudrytskaya, un disque qui nous a beaucoup plu, disque du jour, il y a à peu près un mois ou trois semaines dans cette émission. Je ne suis pas la seule, et vous aussi Rodolphe, à l'avoir aimé, parce que je n'entends que des mots positifs sur le dernier opus de cette musicienne ukrainienne qui révèle aujourd'hui le génie de Couperin, mêlant œuvres mélancoliques, pièces au rythme vif et facéties musicales. C'est le deuxième disque autour du répertoire baroque français qu'elle nous livre après Rameau. C'est une musique qui a libéré mon audace et mon imagination, c'est ce qu'elle dit au site Classic News. Elle a regroupé 23 pièces et elle voyage dans l'œuvre du musicien français. Un voyage qui s'ouvre avec les barricades mystérieuses jouées dans un tempo assez étiré. Et elle dit qu'elle n'a pas voulu s'inspirer de ce qu'on fait au clavecin, parce qu'elle dit que la dynamique du clavecin permet parfois des tempos plus rapides et qu'au piano, il faut prendre son temps, sinon cette pièce perd de sa valeur.

0: Les barricades mystérieuses, la musique de couperin au programme du disque de Natacha Koudritskaya. Elle a été interviewée, je vous le disais, par le site Classic News et surtout par France Musique dans la matinale le 9 avril dernier, où elle parle de musique, d'exil, de son engagement environnemental. Une musicienne passionnante, et donc n'hésitez pas à aller réécouter son interview.
1: Passionnant également le disque du Kaleidoscope Chamber Collective que nous avons écouté hier, ce cycle Brahms et ses contemporains. Et si vous vous souvenez, on a écouté le fameux quatuor avec piano de Brahms, couplé avec la musique de Dora Pejacevic. Et on vous disait qu'on aimait beaucoup cette compositrice et j'étais passé un petit peu vite sur la musique de Dora Pejacevic hier. Donc je voulais y revenir aujourd'hui parce qu'elle aussi, elle a écrit un quatuor avec piano en ré mineur. C'est son opus 25, composé en 1908. Elle n'avait que 23 ans, et malgré son jeune âge, cette œuvre est considérée comme une composition mature, et c'est vrai, vous allez entendre ici, on est à mi-chemin en fait entre la fin du romantisme et puis il y a quelque chose qui nous annonce l'art nouveau en musique. L'œuvre est donc écrite pour violon, alto, violoncelle et piano. C'est une partition ambitieuse qui dure plus d'une vingtaine de minutes. On va en écouter ici un mouvement.

0: C'était notre disque du jour hier, la musique de Dora Pejacevic. Ici, le Kaleidoscope Chamber Collective, c'était le Quatuor Opus 25.
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0: Le chef Albert Écassens et sa grande chapelle nous emmenaient à Naples le 1er mars 1620. C'était le programme de leur dernier disque. Et ils nous parlaient d'un spectacle musical somptueux qui avait été présenté ce jour-là pour célébrer le rétablissement du roi Philippe III d'Espagne. Naples, 1620. Et la question est autour de la ville Naples.
1: Oui, lequel de ces grands compositeurs est né à Naples ? Domenico Scarlatti, Rameau ou Vivaldi ? Lequel est né à Naples, Scarlatti, Rameau ou Vivaldi ? 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

0: La musique de Francesco Lombardi est au programme du dernier disque de la Grande Chapelle et d'Albert Récassens, qui nous fait donc revivre une fête donnée le 1er mars 1620 à Naples. Le compositeur napolitain était
1: Domenico Scarlatti. Vivaldi, c'est Venise et Rameau, c'est Paris.
0: Merci à Victorien Hodge, à Pauline Boisaubert et à Karine David. Il est temps maintenant
1: de retrouver Denisa Kerchova. Quelle est la ville de naissance de Denisa?
2: Praha. Praha 2, c'était Prague 2.
0: Prague 2, mais vous, voilà. On le savait, Rodolphe, vous le saviez.
2: Et vous, Rodolphe?
1: Moi, c'est Paris. J'ai pas passé mon enfance à Paris, mais je suis né à Paris.
0: Oui, je pensais qu'il était né ailleurs. Parce qu'on parle souvent de la ville où il a, il a grandi.
2: Exactement.
1: Laval.
2: Exactement.
0: Non, c'est pas Laval, c'est pas la ville où vous avez grandi, Rodolphe, Laval. Excusez-moi.
1: Ahuillet, en Mayenne.
0: Voilà, Ahuillet. Parce qu'il y a peut-être des auditeurs d'Ahuillet.
1: Peut-être.
2: Je suis sûre.
0: Mais j'espère.
2: Émilie, et vous?
0: Alors, Paris, née à Paris.
2: Bravo.
0: Mais il est resté depuis.
2: Elle est parisienne.
0: Mais oui, ça, je dois dire. Et oui.
2: Vous allez bien?
1: Tout va
0: bien.
1: Sinon,
0: on va très bien.
1: On a révisé notre géographie grâce à vous.
2: Plein d'objets dans notre Allegretto Junior, puisque tous les mercredis, c'est un Allegretto Junior. Donc, plein d'objets, puisque quand même, quand on est jeune, même plus tard, on aime jouer avec les objets, des cuillères, des pots de fleurs, tout
1: ça. C'est ravelien, tout ça.
2: Passez une très belle journée et à demain.
0: À demain.
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3: Bonjour à tous et bienvenue dans notre Allegretto d'aujourd'hui, Allegretto Junior, comme tous les mercredis. Alors aujourd'hui, au programme, les objets, les portiques qui grincent, les pots de fleurs qui vont devenir les percussions, les chaudrons qui vont tomber amoureux, tiens, du couvercle. On va écouter aussi nos propres mains, les jouets électroniques joués par Pascal Comelade, qui en fait toujours un orchestre. La musique est partout, les amis, il suffit juste écouter et rêver. Par exemple, imaginez un déjeuner de famille, dans un restaurant. Bon, je sais, vous vous ennuyez de temps en temps. Mais là, nous sommes au dessert. On entend les pas, les voix, les cliquetis des fourchettes et des petites cuillères sur des assiettes. C'est pas la musique, ça? Vous écoutez? On tourne la petite cuillère dans une tasse de café. On la remue pour faire fondre le café. Ça, c'est de la musique aussi. Et après, tout d'un coup, on craque. Et les petites cuillères vont devenir un instrument de musique. Vous entendez ça? Le musicien les insère dos contre dos, entre les doigts. Le musicien, c'est tout simplement vous. Et on les secoue en rythme. Vous avez vu? On était dans un restaurant, on a isolé des petites cuillères. C'est devenu un instrument de musique qu'on intègre, tiens, avec une petite harmonica.

0: Vous avez entendu? Bon, il y avait un harmonica, mais il y avait surtout des petites cuillères qui nous intéressent. Aujourd'hui, elles se défendent très très bien. Il s'agit donc vraiment des véritables cuillères, bon, ici, en bois, détournées de leur fonction. Alors, le musicien les insère, donc, comme on avait dit, dos contre dos, entre les doigts, pouce et index et majeur, et les secoue en rythme. La technique consiste à les faire claquer, un peu comme les castagnettes. Ça fonctionne, évidemment. À merveille. D'ailleurs, vous pouvez essayer la technique à votre prochain déjeuner de famille, sans déranger, évidemment. Alors aujourd'hui, plein d'objets dans notre allegretto. Dans la musique, on va les écouter, mais aussi on va écouter la musique qui raconte l'histoire des objets, parfois invraisemblables. Comme par hasard, alors je vous propose d'écouter la musique de Borislav Martinů pour un ballet, Dada. De 1927, un ballet, on va dire, pas sérieux, mais fait très sérieusement, qui raconte le mariage de Chaudron et de son couvercle, pour commencer. Mais tout ne va pas se passer comme prévu. Voici cette très belle version de la revue de cuisine de Borislav Martinů avec l'ensemble Calliope et c'est Vincent Figuri qui vous raconte absolument tout.
1: Mesdames et messieurs, voici la revue de cuisine ou la tentation de l'hypocrite Chaudron.

Pour l'heure, nul ne connaît son contenu. Elle comporte 5 personnages. C'est bien assez. Je suis le sieur Chaudron, maître de Séan, avec ma vertueuse épouse, Madame Soupape. Parmi les ustensiles de cuisine, voici Miss Moulinette, séductrice moderne et dévergondée. Dans la fleur de l'âge, j'ai très envie de faire les 400 coups. Mon regard glisse sur les mollets de Moulinette et déjà la coquette me pousse au vice. Cela aurait tourné au conflit conjugal si Monsieur Ballet, respectable ami de famille, n'y avait remis de l'ordre. Car ma soupape aussi a ses faiblesses. Elle a failli s'oublier avec Monsieur Torchon. Un duel entre Ballet et Torchon l'a ramené à la raison, et moi aussi du reste. Mesdames, messieurs, détails et circonstances seront multiples. Et la morale, limpide. Musicien, attention. Que la revue commence.

Chaudron est très contrarié par la fuite de Moulinette. Il bouillonne si intensément que, juché sur lui, Madame Soupape tremble d'agitation et menace de tomber. Dans son excitation, Chaudron ne s'en aperçoit même pas. Moulinette reparaît, fait sauter la soupape et s'installe dans la place comme chez elle.

0: torchon se précipite sur l'occasion.
1: etc, etc. Nous écoutions donc un extrait de la revue de cuisine de Bohuslav Martinů. Vous avez vu, d'ailleurs, ce ballet de 1927 s'appelle aussi « La tentation de l'hypocrite Chaudron ». Et c'est un ballet, donc un ballet jazz, ballet dada, ici avec les insertions de texte pour six instruments récitant. Il y avait donc le violon, la clarinette, le basson, le violoncelle. Ils étaient tous placés sous la direction, il y avait le piano bien sûr, ils étaient tous placés sous la direction de Karine Letiek et l'ensemble s'appelle l'ensemble Calliope. De toute façon, vous trouverez toutes les références de nos œuvres sur le site de francemusique.fr, émission Allegretto. Aujourd'hui, Allegretto Junior, puisque nous sommes mercredi. Alors, aujourd'hui, donc, plein d'objets dans notre Allegretto Junior. Il faut que je vous présente un compositeur génial, Pierre Henry. Un compositeur, on va dire, emblématique de la musique concrète. Il a créé, ça va vous faire rire, j'en suis sûre, Variation pour une porte et un soupir, en 1963. D'ailleurs, Pierre Henry a le même âge que la revue de cuisine, puisqu'il était né en 1927. Alors, ces Variations pour une porte et un soupir s'inspirent de nos bruits, de la vie quotidienne. Et cette œuvre a été composée, mais vraiment, à partir des trois corps sonores. La bouche pour l'émission des soupirs, des portes pour leur grincement et un flexatone. Bon, allez, on écoute.

Juste une minute, pas plus. Nous écoutions un mouvement qui s'appelle balancement, extrait des variations pour une porte et un soupir de Pierre-Henri. Et ces variations pour une porte et un soupir ont été utilisées aussi pour un ballet. D'abord par Maurice Béjart et aussi par George Balanchine. Et évidemment, à chaque fois, le spectacle était un tout petit peu différent, puisque ces mouvements des portes sont aléatoires. Donc le ballet aussi était aléatoire. J'adore cette musique qui est dans cette porte et dans le soupir. Allez, on continue avec les objets. Alors, voici cet instrument qui était vraiment entouré d'un voile de mystère. Les témoignages faisaient même état d'effets non désirables sur le système nerveux de ses pratiquants. En tout cas, c'est un harmonica de verre. Alors, je vous propose d'écouter Thomas Bloch, qui est le spécialiste de cet instrument, qui joue harmonica de verre. Et on va écouter l'adagio pour cet instrument de Mozart, qui porte un Kechel 356. Et après, je vous explique comment cet instrument est fabriqué.

0: L'adagio pour harmonica de verre de Mozart, puisque son papa Léopold possédait son propre harmonica de verre. C'est une œuvre qui porte en Köchel 356, donc de Mozart, et à l'harmonica de verre, c'était Thomas Bloch. Alors, cet instrument date de 1761. Son inventeur s'appelle Benjamin Franklin. Il a mis donc au point cette harmonica de verre, fixant par ordre de taille décroissante des coupes de cristal le long d'un axe. Et l'ensemble tourne d'ailleurs toujours à l'aide d'une pédale. Et jusqu'à la fin du XVIIIe siècle, il y avait plusieurs modèles à clavier, mais ils n'ont jamais pu remplacer le contact entre le doigt et le cristal. Comme ça, vous savez tout. Voici le Kezak.
1: Qu'est-ce que c'est ?
0: On a dit plein d'objets dans notre Allegretto Junior, alors voici notre Kezak extrêmement difficile. Alors, on va diffuser deux morceaux. Écoutez-les bien, avec un petit intervalle entre les deux. Il va falloir reconnaître dans quel morceau ce sont des maïs qui éclatent dans une casserole. Et oui, je me suis dit, ça va vous amuser. Alors, dans l'un des deux morceaux, ce sont tout simplement des maïs qui éclatent dans une casserole. Et vous allez voir, c'est aussi la musique.

ça y est. J'imagine que vous avez bien écouté. On a donc diffusé deux morceaux. Dans lequel de deux morceaux, c'était le maïs. Est-ce que c'était le premier ou est-ce que c'était le deuxième? Ou dans quel morceau, c'était des métronomes? Est-ce que c'était le deuxième ou est-ce que c'était le premier? Je vous laisse réfléchir, de vous mettre les idées dans l'ordre et on va en profiter pour écouter Clapping Music. Alors, Clapping Music, c'est une œuvre absolument géniale. Je pense que vous la connaissez si vous écoutez France Musique régulièrement, puisque avec Clapping Music, il y a plein d'indicatifs un peu sur l'antenne. Alors, cette œuvre de Steve Reich est écrite en 1972. D'abord, pour deux personnes qui tapent dans leurs mains. Et la technique s'appelle le déphasage. Alors, qu'est-ce que c'est le déphasage? C'est que, au début, tout simplement, vous êtes parfaitement synchronisé. Puis l'autre personne accélère tout petit peu. Petit à petit, vos claps ne tombent plus en même temps. C'est aussi simple que ça. Alors on va écouter plusieurs versions. Voici cette très belle version pour tout un ensemble instrumental avec quelques cordes, vous allez voir. Même électronique, Lauten Company dirige... Non, c'est le contraire. Wolfgang Kechner dirige le Lauten Company.

Magnifique, cette clapping music de Steve Reich, ici mixée et mélangée d'une façon absolument géniale avec la musique de Guillaume Dufay, qui est un compositeur franco-flamand du 15e siècle. Et oui, ils ont fait ça avec Lauten Company. Ça marche vachement bien, je dirais. Ils étaient tous placés sous la direction de Wolfgang Katschner. Donc, clapping music avec un morceau de Guillaume Dufay qui s'appelle Selefase ai Palais. Donc, évidemment, toutes les références, vous les trouverez sur les pages de Allegretto sur France Musique, Allegretto Junior. Alors, on reste encore avec Steve Reich et avec ce clapping music. Donc, je rappelle que c'est ce qu'on appelle une œuvre autour du déphasage. C'est quand deux sons identiques jouent la même chose, mais l'un se décale très légèrement dans le temps par rapport à l'autre. Et finalement, à chaque étape, le motif se décale encore jusqu'à revenir à la position du départ. Pourquoi c'est intéressant? Ben, parce que finalement, le rythme ne change pas. Mais ce qu'on entend change complètement. Voici donc cette œuvre de Steve Reich, Clapping Music, dans sa version originale, c'est-à-dire pour quatre mains. Deux hommes, deux femmes, ou une femme ou un homme qui tapent les mains.

Ça y est, la boucle est bouclée. Magnifique ce clapping music que vous pouvez essayer d'ailleurs à la maison. Il vous faut juste un copain ou un voisin, ou votre frère, ou votre sœur. En tout cas, clapping music pour quatre mains de Steve Reich de 1967, ici par LSO Percussion Ensemble. Voici la musique de Caroline Shaw. Alors, qui est-ce Caroline Shaw? On adore. Avec Pauline Boisaubert, la musique de Caroline Shaw. Elle a tout simplement 43 ans, donc elle est jeune, compositrice américaine, violoniste et chanteuse de la musique contemporaine, comme on dit actuelle. Sa musique, elle est plutôt classique, mais avec des traditions anciennes, avec beaucoup d'expérimentation, surtout vocale. Son écriture est simple, en tout cas tout a l'air tellement simple, mais c'est très subtil dans le détail. Alors voici son œuvre, un extrait de son œuvre, qui s'appelle Boris Kerner, pour violoncelle et pot de fleurs. Oui, c'est très sérieux, pour violoncelle et pot de fleurs. Alors, qui est-ce Boris Kerner? Boris Kerner est un scientifique spécialiste des flux de circulation, trafic routier. Il vous expliquera tout sur les bouchons. Alors, Boris Kerner est une pièce de musique de chambre de 2012, avec violoncelle et quelques, on va dire, flux désorganisés, qui se veut un tout petit peu organisé quand même.

La musique de Caroline Shaw. Vous avez écouté ces motifs qui se répètent, ces micro-variations. Une musique d'attention, je dirais. On ne peut pas ne pas faire attention. Une musique d'attention, puisque toutes les petites variations sont très importantes. En tout cas, un extrait de cette œuvre de Caroline Shaw qui s'appelle Boris Kerner, spécialiste des bouchons. Il vous expliquera pourquoi il y a des bouchons, parce que c'est vrai, parfois on ne comprend pas pourquoi il y a des bouchons. En tout cas, ici, c'était donc une œuvre pour violoncelle et pot de fleurs, pas le pot d'échappement. Attention, au violoncelle, c'était Pauline Bouet, aux percussions, Errico Minami. Pour une, je dirais, un petit repos, avant d'attaquer d'autres objets, voici la première Ginopendi d'Eric Satie à la guitare de Hanover Horst.

La première gymnopédie d'Eric Satie, ici dans un arrangement pour guitare acoustique signé Enno Voorhorst, qui était aussi à la guitare. On va rester avec Eric Satie et évidemment nos objets, puisque en 1917, Eric Satie fait quelque chose de radical pour l'époque. En 1917, il introduit des objets du quotidien dans l'orchestre. Et c'est presque pour la première fois où on trouve justement ces objets de quotidien dans l'orchestre. Il essaye de brouiller, de toute façon Satie adore ça, il essaye de brouiller la frontière entre la musique et le bruit qui nous entoure, le bruit des objets. Alors justement, dans l'orchestration de sa parade, on trouve les machines à écrire, les sirènes, les pistolets, puisqu'on entend quelques bruits de coups de feu, des bouteilles, des machines en général, des cloches, des objets métalliques, une roulette de loto aussi, ça dépend des versions, un fouet pour des effets un peu secs et les objets percussifs improvisés. Je vous laisse donc avec la parade de Eric Satie pour isoler tous ces bruits magnifiques. Voici donc la parade de Eric Satie avec évidemment le livret signé Jean Cocteau, livret argument comme on dit, et Pablo Picasso qui était responsable des décors et des costumes. Voici la version de l'Orchestre National de France, Cocorico, placée sous la direction de Manuel Rosenthal.

quelques extraits de La Parade de Eric Satie, magnifique je trouve, avec tous ces bruits. D'ailleurs, Satie montre comme la musique n'est pas seulement harmonique et mélodique, elle peut devenir aussi un collage des sons du réel. Il y arrive très très bien. Ici, une version qui ne date pas d'hier, mais plutôt d'avant-hier, comme on dit, mais je trouve que Satie l'aurait adoré, la version de Manuel Rosenthal, qui dirigeait l'Orchestre National de France. On continue avec quelques objets dans notre Allegretto Junior aujourd'hui. Alors, imaginez la famille de Mozart, quelque part à Salzbourg, et papa Léopold est en train d'écrire une symphonie extrêmement sérieuse. Et il y a des jouets partout. Et finalement, il se trouve qu'il va intégrer le bruit des jouets dans sa symphonie. Quelque chose de très nouveau, surprenant, assez décalé à l'époque. Bon, ici, on va écouter la version qui est assez amusante, puisque ces jouets qu'on imagine dans la famille de Léopold Mozart sont devenus des jouets à piles horribles qui se bloquent. Alors, imaginez les petits jouets électroniques qui se bloquent et qui font quand même partie de la symphonie de Léopold Mozart, la fameuse symphonie des jouets. Ici, Guy Denkremer et la Kremerata Balta.

0: très belle version, je trouve. Si vous l'écoutez au casque, comme nous, on a vraiment l'impression que le vélo traverse la pièce. En tout cas, nous écoutions Allegro de la symphonie des jouets, la symphonie en ut majeur de Léopold Mozart, ici avec des jouets électroniques. Très belle version de Cremerata Baltica, qui était dirigée par Kiden Kremer, qui était aussi au violon. Voici les places.
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0: Voici les invitations aujourd'hui pour vous. France Musique accompagne le festival Pianopolis qui se déroule à Angers du 13 au 17 mai sous la direction artistique du pianiste Alexandre Kantorov. 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Gabriel Durlia, pianiste de la jeune génération, propose un concert immersif dans l'univers de Tolkien où les tapisseries du musée Jean Lursa dialoguent avec les mélodies mythiques de la saga Le Seigneur des Anneaux. 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Pour les auditeurs d'Allegretto, attention, le festival réserve non seulement des invitations pour l'une des représentations au choix, mais aussi une entrée au musée pour découvrir l'exposition exceptionnelle de tapisserie Aubusson Tiss Tolkien. 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Voici donc le pianiste Gabriel Durlia dans l'extrait de la cantate BWV 147 de Jean-Sébastien Bach.

Je sais que ma joie demeure, extrait donc de la cantate BWV 147 de Jean-Sébastien Bach. La transcription est signée Mira S. Ici, au piano, c'était Gabriel Durdiat, qui sera aussi donc à Angers samedi 16 mai pour un concert qui s'annonce vraiment passionnant au milieu des tapisseries d'Aubusson qui va tisser Tolkien. Il nous reste quelques invitations pour son concert à 12h et ou à 13h30. Un petit courriel et vous serez peut-être inviter encore quelques objets. Je les ai trouvés dans le divertissement de Georg Drouchetsky. Alors, qui est-ce Georg Drouchetsky ou Jiří Drouchetsky, un ami de Prague, de Mozart. Et il a composé ce divertissement pour, écoutez bien, trois cordes bassées, percussions et objets sonores. Alors, il y a cet esprit de divertissement, côté très ludique. Alors, les objets sonores, ça dépend des versions et des reconstructions, mais ce sont des clochettes, des tambours, des triangles, des objets un peu de bruitage. Bon, ce ne sont pas encore des objets du quotidien comme chez John Cage, mais on s'en approche. Voici Trio di Bassetto.

On dirait qu'il s'endort sur son corps de basset, puisque le disque d'ailleurs s'appelle « Les Vendanges à Prague ». Et nous écoutions donc Adagio et Allegro Scherzando de ce divertissement magnifique de Georg Drushetsky pour trois corps de basset, percussion et objet sonore, avec Jean-Claude Veillon, Eric Laureau et Jean-Louis Coq, c'est-à-dire le trio di bassetto. Alors maintenant, vous imaginez que ces objets sonores chez Drushetsky ont survécu jusqu'à la période de John Cage. Et on les met dans le piano de John Cage, qui aimait bien préparer ses pianos justement. C'est quoi ce piano préparé? On met des objets à l'intérieur du piano pour créer une drôle de résonance, parfois brouiller des hauteurs aussi. Comme ça, elles sont difficiles à identifier. Ça crée un bruit sourd. En tout cas, ça brouille la frontière entre note et bruit. Et c'est un objet sonore expérimental. Alors, je vous propose d'écouter d'abord une sonate de Scarlatti, classique, de chez classique, comme on dit, Kirkpatrick 531, et une sonate de John Cage, puisque David Grazheimer a donc caché ses sonates de John Cage au milieu des sonates de Scarlatti. Ou est-ce que c'était le contraire? Les sonates de Scarlatti au milieu des sonates de John Cage, ça dépend évidemment de vos points de vue. En tout cas, au piano, c'est David Grazheimer.

John Cage. D'ailleurs, avec Julien Mellet, qui est toujours d'ailleurs à la technique et à la réalisation, on était en train de se poser la question avant l'émission, est-ce que les amateurs de John Cage, on les appelle les cageologues ou les cagistes ? Cage, c'est joli. En tout cas, nous écoutions la cinquième sonate des sonates et interludes de John Cage. Et juste avant, c'était donc la sonate Kirkpatrick 531 de Domenico Scarlatti. Les deux joués au piano par David Grelzamer. Et évidemment, la sonate de John Cage était interprétée sur le piano préparé avec tous ces objets qu'on met à l'intérieur pour brouiller le son. Encore quelques minutes pour les objets de notre Allegretto Junior. Voici la musique de Diane Labrosse. Alors Diane Labrosse est compositrice, accordéoniste, musicienne électronique, improvisatrice, vocaliste. Elle a par exemple composé une symphonie portuaire intitulée, ça m'a beaucoup plu, 20 000 sons sous les mers. En tout cas ici je vous ai imaginé sous la couette. Et finalement, pas vraiment envie de se lever, mais pourtant le tic-tac annonce que ça va bientôt sonner et on n'a vraiment pas envie de se lever. Mais la sonnerie va nous réveiller. Voici ce réveil matin à tic-tac de Diane Labrosse. Bon, évidemment, juste la fin.

11h24, pile. Diane Labrosse est donc responsable de ce réveil matin à Tic Tac, où on trouve le déphasage et le échantillonnage aussi. En tout cas, vous retrouverez toutes les références de nos œuvres sur le site de francemusique.fr, émission Allegretto. Il faut qu'on se dépêche, il faut qu'on se dépêche. Voici un extrait d'un film que j'adore, qui est sorti il y a déjà longtemps, je crois en 2010, qui s'appelle Marie et Max, qui est un film d'animation, un stop motion, qui suit sur deux décennies la correspondance improbable, mais totalement improbable, entre Mary, qui est une fille australienne de 8 ans, qui vit un peu seule, et Max, qui est un New-Yorkais de 40 ans et qui est atteint du syndrome d'Asperger. L'humour noir, très subtil, très tendre. Voici un extrait de la bande originale où on trouve le typewriter de Leroy Anderson.

Le film s'appelle Mary et Max, réalisateur Adam Elliott. Et ici, c'était donc The Tipper Writer de Leroy Anderson, puisque nous sommes dans notre Allegretto Junior avec les objets. Et cette Allegretto Junior est presque en train de se terminer. Alors, une petite déclaration, je dirais, d'amour, même si je ne l'ai jamais rencontré, Pascal Comlade, avec sa façon de jouer avec les jouets. Justement, voici une mélodie de Bob Dylan, Like a Rolling Stones, sur des jouets d'enfants.

0: Ainsi se termine notre Algorithme d'aujourd'hui. Merci d'être là avec nous. Un grand merci à Julien Mollet qui était à la réalisation et à la technique. Merci à Pauline Boisaubert, l'attachée de l'émission. Portez-vous bien. Passez une très belle journée sur France Musique. Je suis en train de me dire que je ne vous ai pas donné la réponse pour le Kesako entre les deux morceaux. C'était le premier morceau qui était, c'était des morceaux de maïs, des graines de maïs qui étaient en train d'éclater dans la casserole. En tout cas, passez une très belle journée. Je vous retrouve demain à 10h. Après les communiqués, vous avez rendez-vous avec Charlotte Landru-Chandez et les grands concerts de la Maison de la Radio et de la Musique, bien sûr. Alors à demain.
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4: Bonjour à toutes et à tous, bienvenue dans nos grands concerts. Aujourd'hui, la violoncelliste Sol Gabetta est à l'honneur de notre émission. On l'écoutait déjà la semaine dernière dans le concerto pour violoncelle de Lalo. Et on va l'entendre aujourd'hui dans une rareté, à savoir des extraits du concerto pour violoncelle en ut mineur de Mieczysław Weinberg et dans des transpositions d'œuvres de Chopin et de Tchaïkovski. Également au programme, il y aura le poème de l'extase de Scriabine par le National ou encore la valse de Ravel par le Filard. C'est justement avec le Filard, l'orchestre philharmonique de Radio France, que nous commençons sous la baguette de Mico Franck. Voici l'apprenti sorcier de Paul Ducas.

L'apprenti sorcier de Paul Dukas, l'orchestre philharmonique de Radio France dirigé par Mico Franck. Un concert donné le 21 décembre 2018 à la Maison de la Radio. Place maintenant à la violoncelliste argentine Sol Gabetta. Je vous propose de l'entendre dans une pièce peu connue, le concerto pour violoncelle en ut mineur de Mieczysław Weinberg, un compositeur polonais né en 1919 à Varsovie. Il ne se fait connaître qu'après la mort de Staline en 1953 et il devient le protégé de Chostakovitch. Son langage s'inspire de compositeurs comme Bartok, Mahler, Prokofiev, mais aussi de la musique traditionnelle juive. Weinberg est l'auteur d'un beau catalogue, entre autres 7 opéras, 22 symphonies, 17 quatuors à cordes et 7 concertos, dont celui pour violoncelle créé en 1957 par Rostropovitch. Je vous propose d'en découvrir les 3e et 4e mouvements. Le 3e évoque un peu le style de Bartok, avec notamment un côté martelant. On entendra aussi un passage beaucoup plus lyrique vers le milieu de ce 3e mouvement. Et le final, lui, se rapproche plutôt des recherches de Chostakovitch. Sol Gabetta est accompagné par le Philhar, dirigé par Mico Franck.

21 décembre 2018, à la Maison de la Radio, la violoncelliste Sol Gabetta, l'Orchestre Philharmonique de Radio France, sous la baguette de Mikko Franck, les 3e et 4e mouvements du concerto en ut mineur de Mieczysław Weinberg. On retrouve Sol Gabetta dans un tout autre répertoire. On va entendre un nocturne de Frédéric Chopin, arrangé pour violoncelle et piano par Auguste Franchomme, ami du compositeur et grand violoncelliste du 19e siècle. Et aux côtés de Sol Gabetta, un partenaire de musique de chambre de longue date, le pianiste Bertrand Chamaillou.

0: Le Nocturne en fa majeur opus 15 numéro 1 de Frédéric Chopin, arrangé pour violoncelle et piano par Auguste Franchomme, Sol Gabetta au violoncelle, Bertrand Chamaillou au piano.
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0: Bienvenue dans nos grands concerts. Nous retrouverons Sol Gabetta un peu plus tard. Pour l'instant, on va entendre l'Orchestre Philharmonique de Radio France et Mico Franck dans la célèbre valse de Ravel. Ravel n'est pas du tout étranger à l'univers de la danse. Au contraire, nombre de ses œuvres y font écho. Il y a le boléro, bien sûr, mais aussi les valses nobles et sentimentales, le tombeau de Couperin, la rhapsodie espagnole ou encore le menuet antique. Et bien sûr, cette fameuse valse, une œuvre qui va brouiller les rapports entre Serge de Diaghilev et Ravel, le premier s'offusquant d'entendre davantage la peinture d'un ballet plutôt qu'un véritable ballet. L'œuvre est officiellement créée le 12 décembre 1920 à Paris en version de concert. Il faudra attendre 9 années pour voir la valse représentée en ballet grâce à la danseuse Ida Rubinstein, commanditaire du célèbre Boléro. La chorégraphie sera signée Bronislava Nijinska. Voici donc cette valse de Maurice Ravel.

L'Orchestre Philharmonique de Radio France, dirigé par Mikko Franck, c'était la valse de Maurice Ravel, donnée à la Maison de la Radio le 21 décembre 2018. Nous retrouvons Sol Gabetta dans le sublime air de Lenski à l'acte 2 d'Eugène Onéguine, opéra de Tchaïkovski, ici dans une version transcrite pour violoncelle et orchestre, et avec elle on écoute cette fois-ci le National, dirigé par Christiane Macellaru.

0: Sol Gabetta dans l'air de Lenski, tiré de l'acte 2 d'Eugène Onéguine de Piotr Ilitch Tchaïkovski. Avec elle, l'Orchestre National de France dirigé par Christiane Matchelaru. Un concert donné le 26 novembre 2021 à la Maison de la Radio.
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0: Bienvenue à celles et ceux qui nous rejoignent dans nos grands concerts. À suivre, le poème de l'extase de Scriabine, une œuvre qui trouve son origine en 1904. Scriabine décide d'accompagner sa partition de 369 vers de sa propre plume. Je vous en donne le début. L'esprit, porté par les ailes de la soif de vie, s'élance en un vol audacieux dans les hauteurs de la négation. Alors dans ce poème de l'extase, on retrouve l'intérêt du compositeur pour la philosophie et ses réflexions sur la vie. Scriabine considère l'art comme, je cite, « une forme supérieure de connaissance, une intuition analogue à celle des mystiques qui porte la promesse de révéler la véritable réalité et de procurer un passage vers un monde transcendantal, vers la divinité ». Fin de citation. Le poème de l'extase, c'est une œuvre très nouvelle pour l'époque. L'effectif orchestral est important, avec notamment la présence d'un orgue. L'écriture, elle, est très complexe, très riche, à tel point qu'elle déroute complètement les interprètes et le public de l'époque. On retrouve l'Orchestre National de France, dirigé par Christiane Matchelaru. Voici le poème de l'extase de Scriabine.

0: L'Orchestre national de France, dirigé par Christian Macellaru, le poème de l'extase d'Alexandre Scriabine, donné le 26 novembre 2021 à la Maison de la Radio.
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0: Bienvenue à ceux qui nous rejoignent. Pour finir, nous retrouvons la violoncelliste Sol Gabetta aux côtés de la Philharmonie de Chambre de Prague, dirigée par Charles Olivieri Monroe.

0: La violoncelliste Sol Gabetta, la Philharmonie de Chambre de Prague, dirigée par Charles Olivieri Munro. C'est la fin de cette émission. Merci pour votre écoute. 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Un grand merci à notre équipe du jour. C'était Noé Mignard à la réalisation, Éric Villenfin à la technique, Emmanuel Lacaze, notre attaché de production. On se retrouve demain à 11h30 pour une émission qui sera consacrée à la mezzo-soprano Marianne Crébassa dans un répertoire du lead et de la mélodie. En attendant, je vous souhaite une excellente journée. Tout de suite, Création mondiale par Anne Montaron.
1: Jérémy Assitoura est le compositeur de la semaine dans nos brèves sonores. Pour le duo de guitare Lallemand Marquez, Estelle Lallemand et Philippe Marquez, il a imaginé une suite de miniatures traversées par l'idée du plan-séquence telle qu'elle s'illustre dans le film Zerkalo, autrement dit Le Miroir, de Tarkovsky. Comme le cinéaste, le compositeur s'est amusé à construire des plans-séquences sans connexion entre eux. Du premier au dernier fragment de la suite, baptisé comme il se doit Zerkalo, on est projeté dans une atmosphère onirique qui doit beaucoup à Tarkovsky. C'est encore le cas dans le fragment d'aujourd'hui, le troisième, le plus directement relié à certaines scènes du film Zerkalo.
2: C'est la première fois que je fais quelque chose comme ça, c'est-à-dire une citation directe, presque une empreinte littérale. C'est sur une scène en particulier du film où il y a Malia, qui arrive au travail, complètement trompée parce qu'il pleut dehors. Elle est dans une urgence, elle pense qu'il s'est trompé sur une transcription, une correction qu'il faisait dans cette imprimerie, ou surtout d'éditorial, on ne sait pas. Et elle est très désespérée. Et elle va prendre une douche. À un moment, la douche, elle tombe en panne. Et on entend un bruit. Et ce bruit-là, on arrive à entendre une mélodie qui est basée sur trois notes en particulier, le do, ré bémol.

0: Andrei Tarkovski a toujours eu une relation privilégiée au son et à la musique. Cela n'a pas échappé au compositeur Jeremias Itoura, qui emprunte au cinéaste russe non seulement le titre de son long métrage, Zerkalo, le miroir, mais aussi des idées fortes sur le temps, la mémoire, le plan séquence. La dimension fantastique des bandes-son de Tarkovski ont trouvé des résonances dans l'imaginaire du compositeur. La suite de Zerkalo, demain, avec le quatrième fragment de ce nouveau puzzle, joué par le duo l'Allemand Marquez.
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4: Tout de suite, vous retrouvez Christian Merlin pour Au cœur de l'orchestre. Il est quasiment 13h.

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1: Bonjour à tous, bienvenue au cœur de l'orchestre. Troisième chef oublié de la semaine, c'est un Allemand dont le nom commence par K, mais qui n'est pas devenu mythique comme Karajan ou Klemperer, c'est Franz Konvitschny. Son décès précoce à 61 ans est une explication possible, une autre étant le fait que sa carrière a culminé en RDA, donc de l'autre côté du rideau de fer.

guerre à une époque où la guerre froide battait son plein. Pourtant, si on fait l'histoire de l'orchestre du Gewandhaus de Leipzig, un des plus anciens et prestigieux d'Allemagne, entre le mandat de Hermann Abendroth et celui de Kurt Masur, les années 50 sont celles de Franz Konvitschny. Alors, pour commencer, écoutons-le avec le Gewandhaus dans son cœur de répertoire, la 7e symphonie de Bruckner.

Franz Convicny, qui dirigeait à l'instant le début de la 7e de Bruckner avec le Gewandhaus de Leipzig, est né en 1901 à Fulnek, aujourd'hui en Tchécoslovaquie. À l'époque, c'était la partie morave de l'Empire, qu'on a appelée les Sudètes, région à forte population germanophone, revendiquée par Hitler, logiquement redevenu tchèque après 45, sauf que certains Allemands des Sudètes, mais pas tous, attention, avaient développé un sentiment nationaliste. Toutes ces précautions pour vous dire que Franz Convicny a adhéré deux fois au parti nazi. Néanmoins, il n'a pas été inquiété après la guerre. Convicny commence par le violon, il est altiste dans un quatuor, puis c'est la carrière de chef à l'ancienne, deuxième Kapellmeister à Stuttgart, directeur musical d'un petit théâtre pour commencer, à Freiburg, et finalement le premier poste important, directeur de la musique à Francfort en 1938, pour l'opéra et pour les concerts. L'opéra de Francfort est détruit en 1944 dans les bombardements. Convicny est alors nommé en 1946 à Hanovre, où il gardera toujours un appartement. Si je le précise, c'est parce que ça ne va pas de soi, vu qu'en 1949 arrive la consécration, la nomination à la tête du Gewandhaus de Leipzig, qui se trouve précisément dans ce qui bientôt ne s'appellera plus zone soviétique d'occupation, mais RDA, République démocratique allemande. L'ancien nazi s'adapte très bien à l'Est, comme souvent, il se rend même indispensable, au point d'être nommé en 1953, en plus du Gewandhaus, à la tête de l'autre grand orchestre de l'Est de l'Allemagne, la Staatskapelle de Dresde. Je n'ai pas trouvé d'autres exemples de chefs cumulant en même temps les deux postes. Et à Dresde, comme il se doit, il dirige Richard Strauss.

Dans Bruckner, comme dans Richard Strauss, à l'instant, le début du final de la Sinfonia Domestica, vous avez eu une idée du style de direction à l'ancienne, je dirais, de Franz Konvichny. Il était très populaire auprès du public, car ses interprétations avaient un souffle puissant. Ce n'était pas un metteur au point minutieux, il n'aimait pas beaucoup répéter, parfois ça s'entend, mais quand il était inspiré, ça avait beaucoup d'allure. L'inconvénient, c'est que pour être inspiré, eh bien disons que sa consommation d'alcool pouvait être un vrai problème. J'ai moi-même connu, dans les années 80, une dame allemande, alors déjà âgée, mais qui avait des souvenirs d'enfance des concerts de Konvichny, et elle me racontait qu'elle se souvenait que son alcoolisme était déjà de notoriété publique, même sans Press People. Franz Konvichny ne garde pas longtemps le cumul Leipzig-Dresde. En 1955, il quitte la Staatskapelle de Dresde, car les autorités de RDA lui proposent un autre poste prestigieux, celui de directeur musical de l'opéra d'État de Berlin-Est, le Staatsoper situé Unter den Linden. Or, ce qui manquait justement à Konvichny à Leipzig, c'est qu'il ne faisait plus d'opéra, alors qu'il adorait ça. Donc, cumuler la direction d'un orchestre symphonique, qui plus est prestigieux comme le Gewandhaus, et le premier théâtre lyrique de RDA, le Staatsoper de Berlin, c'était la combinaison idéale. Dans la fosse, à Berlin, Konvichny peut assouvir sa passion pour Wagner. Alors on a même des disques sortis en Occident, chez EMI, un vaisseau fantôme et un Tannhäuser, les deux avec Fischer Dieskau. Mais là, c'est un enregistrement public que j'ai envie de vous faire entendre. C'est l'événement par lequel Franz Konvichny a inauguré son mandat, c'était la réouverture du Staatsoper de Berlin qui avait été détruit par un bombardement en 45. Nous sommes le 4 septembre 1955, à l'affiche Les Maîtres Chanteurs.

Un document historique, la réouverture de l'Opéra de Berlin, reconstruit après les bombardements. C'était la fin du premier acte des maîtres chanteurs de Nuremberg de Wagner. Le 4 septembre 1955, le public de Berlin-Est retrouvait son opéra avec son nouveau chef, Franz Konvitschny, qui dirigeait de manière très vivante l'orchestre du Staatsoper, dont le nom officiel est Staatskapelle de Berlin. Konvitschny était un chef charismatique à forte carrure au pupitre. Il en imposait, au point que son fils, Peter Konvitschny, qui est né à Francfort en 1945, mais a grandi à Leipzig, a voulu à son tour être chef. Peter raconte que mon père levait la baguette, tout le monde jouait comme un seul homme, c'est ça que je voulais faire. Seulement voilà, Konvitschny fils s'est fait recaler à l'épreuve de lecture à vue au piano. Alors, qu'est-ce qu'il est devenu ? Metteur en scène d'opéra, un de mes préférés, mais attention, un metteur en scène iconoclaste, un des pionniers de ce qu'on a appelé le Regietheater, que j'adore et que vous êtes, je le sais, nombreux à détester, mais j'assume, qui propose une lecture critique et souvent ironique des pièces. Je me suis d'ailleurs toujours demandé si Peter Konvitschny ne réglait pas là, avec ses mises en scène iconoclastes, un compte avec son père, ancien nazi et dignitaire de RDA. La carrière de Franz Konvitschny a été surtout est-allemande, avec toutefois des incursions alors dans les pays, bien sûr, du pacte de Varsovie, mais aussi en Occident. Il a en particulier fait sensation en 1959 en dirigeant un ring à Londres, à Covent Garden, qui a beaucoup impressionné les Londoniens.

2 octobre 1959, à Londres, la fin du crépuscule des dieux de Richard Wagner, par Franz Konvichny. Je vous ai dit tout à l'heure que Konvichny avait toujours gardé un domicile à l'ouest, à Hanovre, tout en habitant Leipzig. Ce genre de choses était encore possible avant la construction du mur de Berlin en août 1961. Je ne sais pas s'il aurait pu continuer ses passages d'est en ouest après la construction du mur. D'ailleurs, on ne le saura jamais car il meurt d'une crise cardiaque à Belgrade le 28 juillet 1962 en répétant la Missa Solemnis de Beethoven à seulement 61 ans. Il aura eu malgré tout le temps d'enregistrer une intégrale Beethoven avec le Gewandhaus de Leipzig qui témoigne bien de son style taillé dans la masse de l'orchestre. Ça peut paraître un peu démodé aujourd'hui, mais ça ne manque pas de grandeur.

0: L'impressionnant Franz Konvichny dans ses œuvres, cette marche funèbre de l'héroïque très sculptée, enregistrée en 1959 à Leipzig avec le Gewandhaus. Et c'est la fin de cet épisode du mercredi. Il me reste maintenant à convaincre Marie Groux et Claire Levasseur de revenir demain à 13h pour assurer réalisation et mixage du dernier épisode de la semaine, mais j'ai bon espoir. Très bonne journée d'ici là, à l'écoute de France Musique.
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5: Bonjour à toutes, bonjour à tous, il est 13h30 aujourd'hui, dernier volet de nos essentiels consacré au chef italien Gianandrea Nozeda avec un programme 100% russe. C'est parti.

Gianandrea Nozeda à la tête de l'Orchestre Philharmonique de la BBC, dans cette ronde extraite d'un ballet assez rare de Serge Prokofiev intitulé « La légende de la fleur de pierre ». Aujourd'hui donc, nous retrouvons pour la dernière fois cette semaine notre chef italien dans le répertoire russe, un répertoire qui occupe une place centrale dans sa carrière. Et pour expliquer cette affinité entre le chef et cette musique, il faut remonter à l'année 1993. Gianandrea Nozeda rencontre le chef Valéry Gergiev lors d'une académie à Sienne. Quelque temps plus tard, le maestro russe le fait venir à Saint-Pétersbourg. Voici ce qu'il nous dit à propos de cette expérience déterminante en Russie. « Ça a été un point tournant de ma vie. Pas de ma carrière, mais de ma vie tout court. » L'expérience à Saint-Pétersbourg, en particulier la première année, m'a changé en tant que personne. Nous, Européens nés après la Seconde Guerre mondiale, n'avons jamais souffert du manque de nourriture ni du froid. Et il poursuit. Je n'avais rien à me mettre sous la dent, je ne parlais pas un mot de russe et la température frôlait les moins 20 degrés. Tout cela vous place dans une autre dimension. La faim et le froid vous poussent à aller au théâtre pour vous sentir mieux et la musique vous fait tenir. La qualité et la couleur du son s'en ressentent comme aiguisées par ses nécessités intérieures. On imagine donc l'expérience aussi intense que bouleversante pour le jeune chef d'orchestre. Dès lors, la musique russe sera pour lui comme une deuxième nature.

Sur France Musique, le deuxième mouvement de la quatrième symphonie de Tchaïkovski par Gianandrea Nozeda à la tête du LSO, l'Orchestre Symphonique de Londres, orchestre dont il est le principal chef invité depuis 2016 et avec lequel il a entrepris de nombreux enregistrements consacrés à la musique russe, comme les trois dernières symphonies de Tchaïkovski, ainsi qu'une intégrale Chostakovitch sur laquelle nous reviendrons tout à l'heure. Alors sur l'album consacré à la cinquième symphonie de Tchaïkovski figure une partition un peu moins fréquentée, celle de la suite symphonique extraite de l'opéra de Nikolaï Rimsky-Korsakov intitulée « La légende de la ville invisible de Kitej et de la demoiselle Fevronia » dans son titre complet. Alors cette œuvre se place dans la tradition des opéras féeriques qui prennent leur inspiration dans les contes de la vieille Russie. On pourrait citer le conte du tsar Saltan du même Nikolaï Rimsky-Korsakov ou Rouslan et Ludmila de Glinka. Je vous propose le dernier tableau de cette suite, dans laquelle l'héroïne Fevronia est transfigurée pour aller rejoindre son amant défunt pour le conduire dans la ville de Kitej, devenue invisible pour éviter l'envahissement tatar. On écoute l'Orchestre Symphonique de Londres et Gianandrea Nozeda à la baguette.

La mort de Févronia et l'apothéose de la ville invisible, c'est le titre de cette dernière partie de la suite extraite de l'opéra La légende de la ville invisible de Kitej de Nikolaï Rimsky-Korsakov. L'orchestre symphonique de Londres était dirigé par notre chef du jour, Gianandrea Nozeda. Alors un autre opéra un peu plus tardif qui comporte aussi quelques éléments magiques et féeriques, quoique un peu plus sombres, c'est L'Ange de Feu de Prokofiev, opéra dont l'impossible création a incité le compositeur à en reprendre des éléments musicaux pour composer sa troisième symphonie que l'on surnomme logiquement L'Ange de Feu. Gianandrea Nozeda est un grand interprète de Prokofiev, prenant soin de défendre des partitions beaucoup moins jouées, on l'a vu tout à l'heure avec le ballet La légende de la pierre de feu. Pour sa première apparition à l'opéra aux États-Unis en 1998, Nozeda dirigeait Les fiançailles au couvent, un opéra de Prokofiev très rarement donné, et 4 ans plus tard, il est à la tête du Metropolitan Opera de New York pour le colossal Guerre et paix d'après Tolstoï. Bref,

chef se dépensait autant en concert et en répétition, avec même plusieurs serviettes pour éponger sa sueur. Et de la sueur, il en a dû en faire couler pour ce final de cette troisième symphonie de Prokofiev, surnommée « L'Ange de feu ».

0: Le tonitruant final de la troisième symphonie de Serge Prokofiev, symphonie surnommée « L'Ange de Feu » par Gianandrea Nozeda et l'Orchestre Symphonique de Londres.
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0: Merci d'être à l'écoute ou de nous rejoindre sur France Musique à 14h03. Nous continuons notre exploration du répertoire russe avec le chef Gianandrea Nozeda, un chef qui, comme je le disais tout à l'heure, a été profondément marqué par son expérience russe. Après avoir étudié sous la férule de Valéry Gergiev, qui lui apprend, je cite, « à modeler le son et à transmettre l'énergie pendant l'interprétation », il devient principal chef invité au théâtre du Mariinsky à Saint-Pétersbourg de 1997 à 2007, première pour un chef non russe. Les Russes croient profondément en ce qu'ils font, nous explique-t-il. Ils considèrent les artistes comme des membres de leur famille qu'ils appellent par leur prénom et qu'ils tutoient. Plus j'ai aimé les Russes, plus j'ai aimé leur musique. Leur répertoire est une question de vie ou de mort. Et bien voilà une œuvre d'un compositeur russe qui a été hanté par la mort, Rachmaninov, une partition plutôt à la marge de ce que l'on connaît habituellement de lui. Ce sont les trois chansons russes, dont voici la deuxième. L'orchestre philharmonique de la BBC et le chœur du théâtre du Mariinsky sont placés sous la direction de Gianandrea Nozeda.

La deuxième des trois chansons russes pour chœur de femmes et orchestre de Serge Rachmaninov par l'Orchestre philharmonique de la BBC et le chœur du théâtre du Mariinsky dirigé par Gianandrea Nozeda. Un autre compositeur russe qui fascine Nozeda, c'est Dmitri Shostakovich, et après son expérience avec les symphonies de Tchaïkovski et de Prokofiev, c'était en quelque sorte la suite logique. Là encore, Nozeda se lance dans une intégrale qu'il vient d'achever l'année dernière pour les 50 ans de la mort du compositeur. Sur son goût prononcé pour les intégrales, il s'explique. Jouer une seule symphonie est déjà un voyage, mais un cycle complet est un véritable périple qui vous mène d'un point à un autre. On finit par se familiariser avec le compositeur comme un parent, un membre de la famille. On avait parlé lundi de son intégrale des symphonies de Beethoven et des poèmes symphoniques de Liszt, hier de son intégrale des symphonies de Casella ou de la musique de Dalla Piccola. Et bien maintenant, voici de Shostakovich, sa 11e symphonie, vaste fresque musicale qui raconte les événements de la Révolution de 1905. On écoute le colossal mouvement final intitulé « Le tocsin ».

une musique à faire trembler les murs, c'était le final de la 11e symphonie de Dmitri Chostakovitch par le Philharmonique de Londres dirigé par Gianandrea Nozeda et qui fait donc partie de cette très solide intégrale, une des plus récentes parues des symphonies de Chostakovitch. On va écouter maintenant notre chef dans le répertoire concertant aux côtés d'un grand pianiste français, Jean-Efflam Bavouzet, un autre homme d'intégrale. Les deux artistes s'accordent musicalement à merveille. En 2010, ils avaient enregistré ensemble les trois concertos de Bartok. En 2014, c'est au tour des cinq concertos de Prokofiev dont il livre une version très électrique avec un orchestre, je dois dire, assez somptueux. Je vous propose d'écouter deux mouvements du cinquième concerto qui m'a toujours semblé un peu sous-estimé par rapport au deuxième ou au troisième, mais d'une difficulté non moins redoutable avec ses sauts acrobatiques qui laissent tout de même place à quelques moments de délicatesse. Voici les troisième et quatrième mouvements, une toccata et un larghetto.

0: Jean-Efflam Bavouzé au piano, l'orchestre philharmonique de la BBC et Gianandrea Nozeda à la baguette dans deux mouvements, les 3e et 4e, du 5e concerto pour piano de Serge Prokofiev et qui fait partie d'une intégrale de tout premier plan. Je ne peux que vous la recommander.
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0: Vous êtes au bon endroit sur France Musique puisque nous allons revenir à Rachmaninov avec maintenant une symphonie. Là encore, Gianandrea Nozeda, en véritable boulimique, a enregistré l'intégrale des trois symphonies avec le philharmonique de la BBC comme partenaire fidèle. Je vous propose, ce qui est à titre personnel, une de mes œuvres préférées de son auteur, à savoir le deuxième mouvement de sa 3e symphonie, une page d'une richesse incroyable qui s'ouvre et se referme par un épisode lent d'une grande délicatesse, presque féerique, avec une poignante mélodie des cordes précédée d'un solo de cors. Et la partie centrale de ce mouvement est un scherzo étourdissant qui fourmille de mille détails d'orchestration et de rythme. Bref, vraiment du très très grand Rachmaninov. Et c'est pour vous sur France Musique dans les essentiels.

Gianandrea Noseda à la tête de l'orchestre philharmonique de la BBC dans ce magnifique deuxième mouvement de la troisième symphonie de Serge Rachmaninoff, partition qu'il compose entre 1935 et 1936, principalement en Suisse, entre deux saisons de tournée aux États-Unis. Alors restons avec le même orchestre, le même chef, et retournons une dernière fois vers la musique de Prokofiev, compositeur chouchou de Noseda, on pourrait dire, cette fois-ci en compagnie du violoniste James Ennes. Comme avec Jean-Yves Bavouzet, c'est avec ce violoniste canadien que Noseda enregistre l'intégrale des concertos pour violon de Bartok et de Prokofiev. De ce dernier, voici pour continuer le dernier mouvement du deuxième concerto pour violon.

Le final Allegro ben marcato du deuxième concerto pour violon de Prokofiev par James Ennis, accompagné par l'orchestre philharmonique de la BBC, dirigé par Gianandrea Nozeda. Nous allons terminer nos essentiels du jour avec une pièce signée Rachmaninov, mais orchestrée par Respighi en 1930. C'est le chef Serge Koussevitzky qui sert d'entremetteur, si l'on peut dire, entre les deux hommes, en suggérant à Respighi d'orchestrer quelques études tableaux du compositeur russe. Ce dernier donne à son collègue italien quelques indications sur l'interprétation et le caractère de ses études. Celle que nous allons entendre est inspirée par le conte du Petit Chaperon Rouge et du Loup, et vous allez voir qu'on identifie très bien les personnages. Voici cette étude opus 39, numéro 6 de Rachmaninov, orchestrée par Respighi. Gianandrea Nozeda dirige le Philharmonique de la BBC.

0: Rachmaninov, revu par Respighi. C'était l'orchestration de l'étude, tableau, opus 39, numéro 6, interprété par Gianandrea Noseda à la tête de l'Orchestre Philharmonique de la BBC. C'est la fin de ces essentiels. Merci de nous avoir suivis. Merci également à Camille Jost, l'attachée de l'émission, et à Adeline Omello à la technique.
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0: Il est bientôt 15h, l'heure de relax avec Lionel Esparza. Bonjour Lionel.
2: Bonjour Jérôme Fréjaville. Qu'est-ce qu'on fait demain, dites-moi?
0: Eh bien écoutez, j'espère que vous aimez la trompette, car
2: carrément.
0: Demain... Ah bah très bien, alors demain, soyez au rendez-vous, nous serons avec Alison Balsom, la star britannique de la trompette.
2: À demain.
0: À demain.
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2: Bonjour à tous. Dans Relax aujourd'hui, comme tous les mercredis, on ignore pendant une heure les affres du quotidien pour s'absorber dans le petit poussé. Votre jeu hebdomadaire et adoré, que l'on doit aujourd'hui, comme souvent, à une auditrice. Hélène de Neuchâtel a trouvé le personnage mystère et les indices qui vous permettront peut-être de le deviner. Merci Hélène. 16 heures en disque de légende, le clavier bien tempéré de Jean-Sébastien Bach par Rosaline Turek. Mais sans attendre, nous jouons au petit poussé.

Erich Kleiber et l'orchestre du Concertgebouw d'Amsterdam dans le premier mouvement de la 5e symphonie de Beethoven, le destin qui frappe à la porte. Ces quatre coups qui ont eu tellement de résonance dans l'histoire et qui font qu'on a parfois appelé cette œuvre symphonie du destin. D'autres ont dit symphonie de la pince à linge, mais ça c'est une autre histoire qui, j'espère, ne vous trompera pas. À propos de destin, celui de Giovanni Battista Fontana fut pas bien heureux. Ses contemporains le tenaient pour l'un des plus fantastiques violonistes de son temps, un absolu virtuose, demandé dans toute l'Italie. Mais il mourut encore jeune, à 41 ans, victime de l'épidémie de peste qui sévissait alors, la grande peste des années 1629 à 1631, qui fut l'une des plus meurtrières de l'histoire. Voici un peu de la musique de Fontana.

Une sonate de Giovanni Battista Fontana, jouée par le Concert brisé de William Dongua. À suivre, une jolie scène de reconnaissance, une sorte de Deus ex machina familiale au troisième acte des noces de Figaro de Mozart. Tout semble perdu pour le mariage désiré entre Susanna et Figaro. On voit le moment où lui va être obligé d'épouser Marceline pour honorer ses dettes. Jusqu'au moment où on découvre, truc complètement improbable, que Figaro est le fils naturel en réalité de Marceline et Bartolo, enlevé à sa naissance, et qui n'a donc pas connu ses parents génétiques. On tombe dans les bras l'un de l'autre, on pleure, on se congratule, on est content. Il n'y a qu'au théâtre qu'on voit d'aussi joyeux moments de reconnaissance de paternité.

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0: Le sextuor de la reconnaissance de Figaro dans Les Noces de Figaro de Mozart, version René Jacobs.
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0: Les bonnes réponses commencent à arriver au petit poussé. Oh, il y en a juste 3 ou 4 sur la petite quarantaine de tentatives, mais enfin, ça vient, je sens que ça va être aujourd'hui. Un grand petit poussé. Ô oracle sacré de vérité, c'est l'un des airs les plus émouvants de l'oratorio de Handel, Belshazzar. Dans une belle salle intime, on trouve cet air. Le prophète Daniel est chez lui en train d'étudier les textes sacrés de ses prédécesseurs, Isaïe et Jérémie. Il se réjouit de la vérité éclatante de ces oracles portés en l'espèce par l'écriture divine. Enfin, se réjouit, c'est une réjouissance toute intériorisée, bien sûr, hein, et un moment musical de la plus pure beauté spirituelle.

Oracle sacré de vérité, extrait de Balthazar, Belshazzar si vous voulez, de Handel, chanté par Yestin Davis, à la direction Robert King. Voici un petit lead de rien du tout, mais bouleversant, de Franz Schubert, Der blinde Knabe, l'enfant aveugle, c'est une petite leçon de bonheur et de simplicité face à l'adversité, je cite le texte. Ô vous que j'aime, dites-moi, ce que vous appelez lumière, qu'est-ce donc? Le soleil pour moi, hélas, ne brille jamais, je suis un pauvre enfant aveugle, et pourtant, dans mon malheur, je peux me dire heureux, je suis riche immensément de tout ce que Dieu m'a donné, comme un roi. J'ai le cœur plein de joie.

Franz Schubert, Der blinde Knabe, par Samuel Hasselhorn et Joseph Middleton. Serge Rachmaninoff a été un compositeur évidemment incroyable, mais un pianiste tout aussi étonnant et particulièrement créatif. On va en avoir un exemple ici avec un extrait du Carnaval de Robert Schumann, que Rachmaninoff enregistra en 1929. Une version tout à fait étonnante de brio, de poésie et de liberté. Exemple avec trois petites lignes de musique que Schumann a inscrites dans sa partition, trois petits motifs de quatre notes qui servent pour tout le cycle. Le compositeur les a appelés les sphinx, c'est une référence à un autre cycle, les papillons, qu'il avait écrit trois ans auparavant. On ne les joue pas toujours. Rachmaninoff, lui, les fait à pleine octave, vous allez l'entendre, en faisant gronder d'inquiétants trémolos. Les voici, ces sphinx, suivis de quelques autres personnages de ce carnaval.

Quelques extraits du Carnaval, opus 9 de Robert Schumann, joué par Serge Rachmaninoff. Août 1910, rencontre au sommet entre le compositeur Gustav Mahler et le père de la psychanalyse, Sigmund Freud. Et oui, se sont rencontrés tous les deux, pas à Vienne où ils vécurent pourtant, mais aux Pays-Bas où Freud était en train de passer ses vacances. Mahler était en pleine crise avec sa femme Alma, qui le trompait, qui voulait le quitter, était très malheureux. Il sentait bien qu'il y a un truc qui n'allait pas quand même dans son modèle familial. Ils passèrent donc quelques heures ensemble à deviser. C'était pas une cure, hein, c'était pas une séance de psy classique, hein, non, une conversation en marchant dans la rue, très instructif pour le compositeur. Enfin, c'est ce qu'il en dit après coup.

0: Gustav Mahler, un extrait du Knabenwunderhorn par Elisabeth Schwarzkopf, Dietrich Fischer-Dieskau, l'Orchestre Symphonique de Londres et Georges Sell.
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0: Ah, le succès se confirme pour notre petit poussé du jour. Bon, faut dire, c'est un jeu à succès. Hein. D'ailleurs, j'en suis très fier. Quand on me demande, c'est vous qui avez créé le petit poussé, je dis toujours oui avec délectation. Ah, le petit poussé, moi avec lui, j'ai les chevilles qui enflent. Je le dis sans modestie aucune. Histoire de ne pas vous perdre quand même, avant la fin du jeu, on va prendre un petit remontant musical grâce à Jacques Offenbach et à sa belle Hélène, l'irrésistible grand ensemble des rois de la Grèce, où s'approchent successivement les deux Ajax, le bouillant Achille, Ménélas, je suis l'époux de la reine, époux de la reine, époux de la reine, et puis le roi barbu qui s'avance, but qui s'avance, but qui s'avance. Oui, c'est Agamemnon, mais c'est pas le petit poussé.

Un extrait de La Belle Hélène de Jacques Offenbach dans la version de Marc Minkowski. On n'a toujours pas trouvé la réponse aux variations Enigma d'Edward Elgar, achevées en 1899. Depuis, les musicologues cherchent. Chacune des variations est dédiée à un ami, ça on le sait, c'est écrit. Un ami d'ailleurs que la musique décrit. Mais tout cela crypté, avec selon les experts une mélodie cachée peut-être, une référence biblique sans doute, éventuellement un clin d'œil à la pathétique de Beethoven. Enfin, 120 ans après, ça reste une énigme, comme son titre le disait bien. Énigme que personne n'a jamais résolue. On va fermer le banc du petit poussé dans 3 minutes. Oui, à 15h48, ce sera fini. Vous avez donc 3 minutes pour répondre. Peut-être que cette énigme d'Elgar vous y aidera.

0: Quelques variations des Enigma, variations d'Edward Elgar par John Barbirolli et l'orchestre Philharmonia.
1: Ça y est, j'ai trouvé !
0: La solution du petit poussé du jour, c'était Édipe, le roi de Thèbes dans la mythologie, le théâtre grec, les indices, le thème du destin avec Beethoven, l'oracle avec Handel, la peste qui frappe Thèbes avec Fontana, le sphinx avec Schumann, l'énigme du sphinx avec Elgar, les rois de la Grèce avec Offenbach, l'aveugle pour le divin et devin Tirésias et Édipe lui-même grâce à Schubert, la reconnaissance du nœud familial avec les noces de Mozart, enfin Sigmund Freud, et son complexe d'Édipe évoqué avec Gustav Mahler. Sylvette de Passé a trouvé à 15h14, bravo Sylvette. Et puis par tirage au sort, il y a eu Nicole de Grenoble, Denis de Luxembourg, François de Paris et Joël de Hellem Lille. Félicitations à tous les cinq. On illustre avec un air magnifique et célèbre, Music for a While de Henry Purcell, dont on ne sait pas toujours qu'il a été écrit pour accompagner une pièce de théâtre intitulée Édipe, roi de Thèbes.

0: Henry Purcell, un extrait de sa musique de scène pour Édipe, roi de Thèbes, Music for a While, était chanté par Zachary Wilder. Il est 16h.
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0: Notre légende aujourd'hui, le clavier bien tempéré de Jean-Sébastien Bach, est par Rosaline Turek.

Le prélude et fugue en do dièse mineur du clavier bien tempéré de Jean-Sébastien Bach, premier livre par Rosaline Turek en 1952. C'est une figure assez unique, celle de Rosaline Turek, pianiste, mais aussi claveciniste américaine. Elle est née en 1914, ancienne étudiante de la Juilliard School de New York. Elle se passionna très tôt pour la musique de Bach. Elle ne joua pas que lui, puisqu'elle avait aussi Beethoven, Chopin, Brahms et même des modernes à son répertoire, mais enfin elle s'en fit quand même une forme de spécialité. Elle disait, Rosaline Turek, je la cite, « Bach a ceci de fascinant qu'il est un génie polyphonique. Chez lui coexistent plusieurs couches d'intelligence avec plusieurs niveaux de sensibilité, d'écoute et de compréhension. Vous pouvez aller fouiner dans les chiffres, les proportions numériques, la rhétorique, mais vous pouvez aussi, tout bêtement, vous laisser séduire par la simple ligne d'une phrase. »

Rosaline Turek au piano dans le prélude en si mineur, BWV 869 de Jean-Sébastien Bach. Elle enregistra peu de disques, Rosaline Turek, mais dans les années 50 en particulier, quelques versions très remarquées des variations Goldberg, des partitas et donc de ce clavier bien tempéré auquel elle confère une magnifique expressivité, on l'a entendu ici. Contrairement à ce qu'on dit parfois, elle n'était pas la seule dans ces années-là à jouer Bach au piano, mais elle le fit avec une esthétique très singulière, on l'a entendu ici, faite de transparence, de clarté, avec en arrière-plan une pratique du clavecin complètement reconsidérée pour le piano. Rosaline Turek fut, outre-Atlantique, énormément admirée, écoutée, discutée par ses confrères, en particulier un, Glenn Gould, qui fut très impressionné par elle et qui, d'une certaine manière, a systématisé ses partis pris. Je ne sais plus qui a eu cette phrase un peu méchante, mais pas totalement fausse. Le meilleur de Glenn, c'est Rosaline Turek.

0: Rosaline Turek au piano dans le prélude et fugue en la majeur du second livre du clavier bien tempéré de Jean-Sébastien Bach, extrait de l'intégrale de ce clavier bien tempéré achevé en 1953 par la pianiste Rosaline Turek. Un disque de légende à retrouver, podcasté sur le site de France Musique et sur l'appli Radio France.
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0: Et on va rester avec un piano, enfin un pianiste, Simon Nering. Il est polonais, il a 30 ans, on ne le connaissait pas avant ce disque-là, en tout cas moi, et si on en croit ce qui nous arrive là, c'est quelqu'un qui est à la fois ambitieux et original, puisqu'il enregistre ici la 4e symphonie de Karol Szymanowski. Vous allez me dire, symphonie, qu'est-ce que fait un pianiste là-dedans? Ben oui, c'est en fait une symphonie concertante pour piano et orchestre, qui date de 1932, l'une des dernières œuvres de Szymanowski écrites pour lui-même, mais dédié à son ami Arthur Rubinstein. Ça dit quelque chose de la virtuosité de l'affaire. Pas très spectaculaire, mais bien beau tout de même. Voici donc Simon Nering au piano. Marine Alsop dirige l'orchestre de la radio polonaise.

0: L'ouverture de la quatrième symphonie de Karol Szymanowski par Simon Nering au piano, Marina Alsop et l'orchestre de la radio polonaise. Merci à Flora Sternadel et Stéphane Poitvin. Je vous retrouve demain jeudi. Si vous aimez participer comme au petit poussé, eh bien, ne me manquez pas l'émission de demain. Ce sera un j'aime ou j'aime pas. Vous votez la programmation faite en direct par la majorité des auditeurs et auditrices. C'est demain à 15h dans Relax. Bonjour Aurélie Moreau.
1: Bonjour Lionel Esparza, Anne-Sophie Mouter. Vous aimez ou vous n'aimez pas?
0: J'adore, c'est une reine.
1: Voilà, on peut la résumer ainsi, je crois. Eh bien, c'est elle que nous écoutons. Dans quelques instants, à demain.
0: À demain.
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1: Bonjour à tous, soyez les bienvenus. Aujourd'hui, on va entendre une virtuose spectaculaire du violon. Voici Anne-Sophie Mouter. Depuis plus de 40 ans, elle occupe une place centrale dans le monde musical. Vous vous souvenez peut-être qu'elle a été repérée très jeune par le chef d'orchestre Herbert von Karajan. Dès l'adolescence, elle enregistre pour le label de Deutsche Grammophon. Et elle va construire une carrière très solide. Elle va réussir à se réinventer constamment. Elle va devenir une interprète magistrale de tous les répertoires. Et il faut dire aussi qu'elle possède un violon très chantant, très lumineux, avec une intensité qui fait qu'après quelques mesures seulement, on sait déjà que c'est elle. Et nous allons commencer cette émission avec une page pleine de nostalgie et de tendresse. Voici la mélodie tirée du souvenir d'un lieu cher de Tchaïkovski, interprétée par Anne-Sophie Mouter.

La mélodie, le troisième mouvement du souvenir d'un lieu cher de Tchaïkovski dans l'arrangement pour violon et piano de Yasha Eifetz, et c'était l'interprétation d'Anne-Sophie Mutter au violon avec le pianiste Lambert Orkis. Anne-Sophie Mutter qui jouait cette mélodie avec beaucoup de liberté, un sens du phrasé, avec aussi cette sonorité lumineuse très bien projetée, et on ne tombait pas non plus dans une nostalgie larmoyante, ce qui est très très appréciable. Et ça a été ainsi dès ses débuts à 13 ans. Anne-Sophie Mutter donnait un récital au festival de Lucerne avec son frère. Herbert von Karajan l'entend à cette occasion. Il l'invite l'année suivante à jouer sous sa direction à Salzbourg. Et Anne-Sophie Mutter n'a pas encore 15 ans quand elle enregistre sous sa direction les 3e et 5e concertos de Mozart.

Le premier mouvement du cinquième concerto en la majeur Köchel 219 de Mozart, interprété par Anne-Sophie Mutter en soliste en février 1978. Elle allait avoir 15 ans en juin de cette année 1978 et elle était accompagnée par l'Orchestre Philharmonique de Berlin, dirigé par Herbert von Karajan. Et ensuite, Anne-Sophie Mutter va enregistrer les plus grands concertos du répertoire sous la direction de Karajan. J'ai eu une très grande chance qu'il me remarque, confiait-elle. Ce furent les années les plus fécondes de ma vie. Faire de la musique avec Karajan était une merveilleuse façon de grandir, nous dit encore Anne-Sophie Mutter. Et on va donc pouvoir les retrouver ensemble un peu plus d'un an après ce concerto de Mozart que nous venons d'entendre. Voici le concerto de Beethoven et son célèbre rondo final.

D'être la grande star internationale que nous connaissons aujourd'hui, Anne-Sophie Mutter a été une enfant prodige, absolument sidérante. Elle est née en 1963 à Rheinfelden, dans le sud de l'Allemagne. Elle commence le violon à 5 ans. Très vite, ses professeurs comprennent qu'ils ont affaire à un talent tout à fait exceptionnel. Sa première professeure était d'ailleurs une élève du grand pédagogue Karl Flesch. Et Anne-Sophie Mutter progresse à une vitesse fulgurante. À 7 ans seulement, elle remporte déjà le concours fédéral allemand et le jury est tellement frappé par sa personnalité musicale qu'il lui décerne un premier prix avec mention excellente, une distinction qui n'avait jamais été attribuée jusque-là.

La rhapsodie de concert Tzigane de Maurice Ravel, morceau de virtuosité dans le goût d'une rhapsodie hongroise, nous dit Ravel, morceau de virtuosité écrit pour la violoniste hongroise Jeli Darani, que le compositeur avait entendu à Londres en 1922, et c'était toujours Anne-Sophie Mutter au violon, elle qui possède même le Stradivarius de Jeli Darani, la dédicataire de l'œuvre, et elle était accompagnée par l'Orchestre Philharmonique de Vienne, placé sous la direction de James Levine. Et ce qui fascine par-dessus tout Anne-Sophie Mutter, c'est la possibilité de sculpter le son de son instrument, ce qu'elle fait d'ailleurs magnifiquement. Mais certaines mauvaises langues lui ont parfois reproché ce qu'ils considèrent comme une approche trop sophistiquée de l'instrument. Et elle répond très simplement à ces critiques. Elle dit « La frontière est mince entre vertueuse simplicité et navrante neutralité ».

C'était le deuxième mouvement de la sonate en si bémol majeur, Köchel 454 de Mozart, interprété par Anne-Sophie Mutter au violon avec le pianiste Lambert Orkis. Et Anne-Sophie Mutter a 10 ans quand elle devient l'élève d'Aida Stucki suite à la mort prématurée de son premier professeur. Aida Stucki avait elle aussi été l'élève du grand Karl Flech. Elle était une musicienne hors norme, nous dit Anne-Sophie Mutter, une pédagogue extraordinaire. Je lui dois tout. Et tout ce que je fais aujourd'hui s'est développé à partir de son enseignement. Et Aida Stucki était aussi très attentive au fait qu'Anne-Sophie Mutter ne se brûle pas les ailes. Elle l'encourage à se produire sur scène très jeune, mais à un rythme raisonnable, pas plus d'une dizaine de concerts par an jusqu'à l'âge de 15 ans. Et puis ensuite, tout va s'accélérer. Anne-Sophie Mutter joue dans le monde entier avec les chefs les plus prestigieux et elle va jusqu'à former un trio à cordes en 1985.

Un trio à cordes qu'Anne-Sophie Mutter forme avec l'altiste Bruno Giurana et le violoncelliste Mstislav Rostropovitch. Rien que ça. Et on vient de les entendre à l'instant, tous les trois interpréter le scherzo du cinquième trio à cordes opus 9 de Beethoven. Et alors, on sait aussi qu'Anne-Sophie Mutter sait faire chanter son violon avec une infinie tendresse. On l'a entendu jusqu'à présent. Mais cette œuvre d'Antonine Dvorak, pleine d'élan lyrique, semble vraiment écrite pour la chaleur de son timbre. Voici la romance en fa mineur d'Antonine Dvorak.

0: C'était la romance opus 11 d'Antonine Dvorak, interprétée par Anne-Sophie Mutter au violon. Anne-Sophie Mutter qui retrouvait au disque l'Orchestre Philharmonique de Berlin, un orchestre qu'elle avait quitté 30 ans plus tôt et qui était dirigé cette fois par Manfred Honeck.
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0: Et la violoniste Anne-Sophie Mutter sait pertinemment qu'elle est perfectionniste, mais sur certains aspects de sa carrière, elle arrive à se détacher complètement, et notamment pour ce qui est de l'image, et de son image en l'occurrence. « Je suis concernée par ma manière de jouer du violon », nous dit-elle, « mais pas par la perception qu'on a de ma personnalité ». Ceux qui la côtoient parlent souvent d'une femme directe, libre, exigeante, mais aussi profondément généreuse et curieuse des autres. Et on va entendre à présent une véritable rencontre au sommet. Ce sont deux immenses tempéraments réunis ici autour de la musique de Johannes Brahms, Anne-Sophie Mutter et le pianiste Alexis Weissenberg.

Le troisième mouvement, sublime troisième mouvement de la première sonate pour violon et piano en sol majeur opus 78 de Johannes Brahms, Anne-Sophie Mutter, était en compagnie à l'instant du pianiste Alexis Weissenberg en 1983. Et Anne-Sophie Mutter parle aussi très souvent de la liberté que procure la musique contemporaine. Elle dit qu'avec Mozart, Beethoven ou Brahms, l'interprète porte le poids de toute une tradition, alors qu'avec une œuvre nouvelle, tout reste à inventer. Et avec le compositeur si possible. Et justement, voici une page du compositeur britannique Thomas Hades, qui est un hommage à Jean Sibelius. Et cet extrait du dernier enregistrement d'Anne-Sophie Mutter, paru chez Alpha le 27 mars dernier.

Deuxième mouvement de l'ère de Thomas Hadès, créé par Anne-Sophie Mutter au Festival de Lucerne le 27 août 2022. Et en plus de ça, la partition est dédiée à la violoniste Anne-Sophie Mutter qui l'interprétait à l'instant avec l'Orchestre Symphonique de Londres, dirigé par le compositeur et chef Thomas Hadès. Et on va terminer en retrouvant Anne-Sophie Mutter dans le répertoire français. On sait d'ailleurs que la France occupe une place particulière dans sa carrière pour plusieurs raisons. Elle a des ancêtres français. Elle a grandi près de la frontière avec la France et elle vient très souvent à Paris car elle y trouve, nous dit-elle, le seul luthier au monde auquel elle fait pleinement confiance pour s'occuper de ses Stradivarius, sans parler des robes de concert qu'elle trouve également en France. L'art de vivre, c'est la France qui me l'a appris, nous dit Anne-Sophie Mutter.

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4: Eh bien moi je vous dis à demain 16h30, je vous souhaite une bonne soirée avec Banzai qui commence dans un instant.
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6: Bonsoir à tous, bonsoir à toutes, bienvenue, c'est Banzai. Ce soir, on a eu l'audace de nous quitter.

Et oui, ma baby est partie et non, elle ne reviendra plus jamais. Qu'est-ce qu'on fait? Eh bien, on fait comme les Ravens. On continue à swinguer et on transforme la tristesse en mélodie toute gaie. The Ravens, donc, dans Banzai, une formation doo-wop qui se monte dans les années 40 aux États-Unis. Leur atout, c'est la voix de Jimmy Ricky Ricks, cette voix de basse qui tient le lead du chant sur la

plupart des morceaux. Ils rencontrent un grand succès très vite, ils tournent beaucoup, ils apparaissent dans les charts. C'est pendant cette période faste des années 50 que nous les cueillons, en 1950 précisément, dans ce single qu'ils enregistrent pour Columbia, My Baby's Gone. Mon baby est parti, il a pris la fuite, il a détalé. En anglais, on dirait scampering. Scampering, détaler, prendre la fuite. C'est un morceau du pianiste Mal Waldron qu'il propose au saxophoniste Gene Ammons à la fin des années 50. Le saxophoniste ne détale pas du tout, mais il se jette sur le morceau et il l'enregistre dans un tempo effréné dans cet album Prestige de 1958. À ses côtés, Idris Suleiman à la trompette, Pepper Adams au sax baryton, Doug Watkins et Art Taylor pour la rythmique avec des petits congas signés Ray Barretto et bien évidemment donc notre Mal Waldron qui tient le piano. À vos marques, prêt, détaillé.

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Dans Banzai, la voix et les mots de Aja Monet, une voix qui caresse, des mots qui percutent, qui déplacent la pensée. Aja Monet, révélation du spoken word, nominée aux Grammy en 2024 pour son premier disque. Elle a grandi à Brooklyn, elle vit aujourd'hui à Los Angeles. Elle se définit comme une poète blues surréaliste, hein, l'expression est d'elle. Sa langue puissante, acérée, est irriguée par la tradition afro-américaine. La soul pour nourrir les cœurs, le blues pour bercer les âmes et le jazz pour explorer loin et toucher juste. Elle est revenue à Aja en 2026 avec un nouvel album, The Color of the Rain, un album annoncé par ce single, Elsewhere. C'est un morceau qu'elle a produit, coproduit avec la bassiste Michelle Ndegeocello, qu'on entend dans ce morceau. Et au micro, à leur côté, il y a aussi la chanteuse Georgia Ann Muldrow. Ce morceau, Aja Monet le dédie à Sly Stone. Elle était en studio en train de travailler sur l'album quand elle a appris la disparition de Sly Stone. Michelle Ndegeocello dit à Aja, rentre chez toi, écris quelque chose tout de suite. Et dès le lendemain, elle commence à travailler ce morceau. Et Aja le dit, c'était comme si Sly était dans la pièce avec nous, je la cite. D'ailleurs, sur l'enregistrement, on entend aussi Novella Carmel, la fille de Sly Stone, qu'Aja avait contactée quelques semaines auparavant et qui a répondu présente pour cet enregistrement. À propos de Sly Stone, je vous propose un petit rebond à présent vers ce disque de Steven Bernstein. C'est un trompettiste new-yorkais qui, en 2011, avait publié un album hommage à Sly Stone avec son orchestre, le MTO, Millennial Territory Orchestra. Sly Stone pour l'orchestre avec des arrangements très réussis et toute une palette d'artistes invités, dont Sandra St. Victor qui tient le micro dans ce stand. 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

Nous voilà entourés d'amour. 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Un morceau du saxophoniste français Gilles Barikowski qui sortait en 2026 un slow project avec le guitariste Nico Torashinta. C'est quoi un slow project? C'est un projet qui invite à ralentir, laisser les mélodies se délier, prendre le temps du lent, chercher le calme, la méditation, l'envol des pensées. Voilà, le nom de cet album, c'est Lento. Le saxophoniste l'a construit, ce disque, avec Nico Torashinta. Et ils ont ensuite ouvert leur duo à une rythmique, Fabrizio Nicola à la contrebasse et Clément Bragman à la batterie. Clément Bragman, qu'on avait repéré, nous, au sein du Lynx Trio, ce jeune trio français monté par Arthur Lynx, le guitariste, avec Clément Bragman donc à la batterie et Clément Simon à l'orgue. Ils sortaient en 2023 leur premier disque chez Label West. Le nom de l'album, Oh My God, G comme guitare, O comme organ et D comme drums, batterie. Et dans ce disque, Oh My God, un invité, pas un organiste, pas un batteur, non, un autre guitariste. Et quel guitariste, Manu Coggia, qui joue chaloupé dans ce morceau aux vibrations un peu reggae, T-Tune.

C'est Banzaï sur France Musique et tiens, tiens, tiens, on est encore du côté de la Jamaïque avec ce Sleep On It, enregistré par le pianiste allemand Joachim Kuhn en trio avec Chris Jennings à la basse et Eric Schaeffer à la batterie. Sleep On It, c'est une reprise de Stand Eye Patrol, un groupe de dub français très influencé par le jazz qui a dû être ravi de cet aller-retour dub-jazz-jazz-dub en première classe avec Joachim Kuhn qui est l'un des grands noms du jazz allemand d'aujourd'hui. On continue les allers-retours, je vous propose maintenant une reprise de LKJ, alias Linton Kwesi Johnson. C'est un des rois de la dub jamaïcaine, qui naît là-bas en Jamaïque, mais qui s'installe très vite à Londres dans les années 60, comme beaucoup de musiciens caribéens. Un poète contestataire très engagé, aux textes percutants qui ne prennent pas une ride. C'est certainement pour ça qu'en 2016, l'américaine Madeleine Peru s'est penchée sur un de ses morceaux. Il s'appelle More Time, et il y est expliqué qu'on a besoin de plus de temps, moins de temps pour le travail et plus de temps pour les enfants, pour la famille, pour les amis, pour la méditation, la création, plus de temps pour la vie.

C'était Cecil Lloyd, le pianiste jamaïcain dans Banzai, avec à ses côtés Billy Cook à la trompette, Ernest Ranglin à la guitare et Don Drummond au trombone, des références incontournables du jazz jamaïcain qui vont participer à la

0: Un grand merci à l'équipe de ce soir, Julien Douminc, Gérard Chan, Emmanuel Lacaze et Fabien Fleura. Bonne soirée. Il est 19h et je suis sûre qu'on va rentrer en voyage et faire des allers-retours peut-être avec vous, Nicolas Pommaret. Bonsoir.
1: Et bonsoir, Nathalie. Exactement, on va partir dans l'univers d'un pianiste absolument merveilleux qui amène une dose d'électronique dans son nouvel album. 19h, c'est Au cœur du jazz.
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1: Bonsoir à toutes et tous et bienvenue au cœur du jazz. Aujourd'hui, à la une, le pianiste claviériste Jason Moran fait des éclats. Son dernier album, Shards, vient de sortir chez Red Hook. Exercice de style sur la transformation du son, écho déformant, réverbérant, tel un miroir brisé. La vérité est fragmentée, la reconstruction est bien réelle, dans un inlassable mouvement de boucle.

Jason Moran et son album Charts, c'est le deuxième album dans cette formule avec ce trio. Il est en compagnie du musicien électronique Blank Forms et du batteur Marcus Gilmore. D'ailleurs, les deux instrumentistes acoustiques, que sont le pianiste et le batteur, y jouent et Blank Forms, lui, capture des micro-fragments de son qu'il va accélérer, ralentir, inverser, voire envoyer aussi des petites granules pour faire tous ces effets et créer véritablement une interaction entre les instruments acoustiques et l'électronique. Ça peut ressembler à des ambiguïtés sonores, mais c'est vraiment ce mélange de timbres qui va faire ce concept, cet album, ce cadre conceptuel où on a une fragmentation du son et une reconstruction du son en permanence. Jason Moran est accompagné donc de Marcus Gilmore et de Blank Forms.

0: percussionniste complet, curieux, chercheur de son, qui est Jason Moran, qui est ce soir en Norvège avec le grand ensemble jazz orchestra du Trondheim. Il sera aux États-Unis début juin. Et puis, on va pouvoir le voir en Europe, où là, il jouera un tout autre répertoire. C'est pour ça que je vous dis qu'il est relativement complet. Il jouera du Duke Ellington en solo. Il sera, par exemple, le 8 juillet à Pérouse pour l'Umbria Jazz Festival, à Porto, au Portugal, les 13 et 14 juillet, et dans la Ruhr, en Allemagne, le 16 juillet.
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0: Nous avons des invitations pour vous, chères auditrices, chers auditeurs. Le contrebassiste Ricardo Delfra sera au Sunside à Paris ce vendredi 8 mai. Un autre contrebassiste, Stéphane Kiriki, sera lui lundi 11 mai au Saint-Denis Jazz Club. Et puis le quartet Doc in Absolute sera à l'Open Music Jazz Club de Comines, c'est en Belgique, ce vendredi 8 mai. Vous précisez, évidemment, on a des invitations pour ces trois concerts. Vous précisez lequel vous souhaitez en préférence sur l'onglet Contact de l'émission de la page Au cœur du jazz sur le site francemusique.fr. Ricardo Delfra, évidemment, qui vient de sortir un triple coffret de ses albums. C'est sorti chez Frémeau et Associés, des albums qui étaient précédemment sortis chez Crystal Records. Ce coffret s'intitule Songs for Chet, Songs for Now. Lui qui a joué beaucoup avec Chet Baker, le contrebassiste Ricardo Delfra. Il sera le 8 mai au Sunside et le 9 mai aussi, où ce sera un programme plus autour de Chet Baker, d'ailleurs, en trio ce samedi. Et ce vendredi, le concert pour lequel nous avons des invitations, il sera avec Gabriel Goss à la guitare, Rémi Fox au saxophone, Karl-Henri Morisset au piano, Nicolas Fox à la batterie, et donc Ricardo Delfra aux compositions et à la contrebasse.

Ricardo Delfra ici à la contrebasse en compagnie de Dave Liebman au saxophone soprano en enregistrement de 1988, issu de cet album Sip of Your Touch qui fait partie de ce coffret, trois albums qui viennent de ressortir chez Frémo et Associés, signé Ricardo Delfra, qui sera donc au concert, en concert au Sunside à Paris ce vendredi 8 mai pour un concert intitulé en quintette Moving People. Et nous avons des invitations pour ce concert. Et le lendemain, il sera toujours au Sunside samedi pour un concert autour de la musique de Chet Baker en trio ce coup-ci. Le duo Saxicola Ruby sera, lui, en concert à Jazz à Oloron. C'est à Oloron, Sainte-Marie, dans les Pyrénées-Atlantiques, ce vendredi 8 mai. C'est une prise de bec en duo. C'est le nom officiel du projet par Dirk Vogeler et Laurent Rochelle, qui sont à la clarinette basse et au saxophone soprano. Le trio Sazone sera en première partie. Et puis, nous étions avec un contrebassiste. Nous restons avec les contrebassistes, Stéphane Kéricki, qui vient de sortir l'album Libération Song. C'est un hommage à Charlie Haden. Il sera au Jazz Club Saint-Denis ce lundi 11 mai. Et là aussi, nous avons des invitations. Onglet Contact à l'émission sur francemusique.fr.

Stéphane Kérikki qui sera en quartet. Tout le monde ne sera pas forcément là de l'équipe de l'album ce lundi au Saint-Denis Jazz Club, mais ce sera bien ce projet Liberation Songs qui sera présenté ce 11 mai à Saint-Denis. Les Moustic Hatters, un quintet, jeune quintet composé de Beryl Benviste au saxophone soprano, à l'alto c'est Esteban Viro Galera, Tristan Morin au clavier, Tévi Julie Pigeon à la basse et Lali Michalon à la batterie. Ils sont en tournée Drôme Ardéchoise puisqu'ils seront à Die ce jeudi 7 mai et vendredi ils sont à Verras en Ardèche. Le trio Doc in Absolute seront eux, le trio sera à l'Open Music Jazz Club de Comines ce vendredi 8 mai. C'est en Belgique mais c'est pas très loin de Roubaix, c'est pas très loin de Lille. Si vous nous écoutez d'un côté ou de l'autre de la frontière, vous pourrez aller apprécier Jean-Philippe Corps au piano, David Kinziger à la basse électrique et Victor Cross à la batterie, et nous avons des invitations.

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1: Reflect, le dernier répertoire du trio Doc in Absolute, ça sera ce vendredi à l'Open Music Jazz Club de Comines en Belgique. Puisqu'on parle de Belgique, bah justement, le festival du jour que je vous propose, c'est le UODA Jazz Festival qui aura lieu du 7 au 10 mai à Liège. C'est un festival qui existe depuis 1991. Il y a une très belle programmation. Ça commencera jeudi 7 mai avec le trompettiste Ibrahim Malouf, Kassa Ovral, Rabi Aboukalil, le Rêve d'éléphant orchestra. Le vendredi 8 mai, c'est Joshua Redman en quartet et Marc Ribot en quartet. Le samedi 9, Harold Lopez Noussa en quartet également. Le dimanche, à noter, tiens, il y aura deux séries de jazz for kids, des concerts pour les petits fous du jazz. Ça sera pour les 8-10 ans au début d'après-midi. Puis après, il y aura un concert immersif intitulé Vague pour les 9-14 ans. Ça se passe donc à Liège. Et le dimanche, il y aura également Anthony Joseph, Julian Lage qui est en Lage en quartet, Joël Ross, Michael Volney et Émile Parisien et le trompettiste Daoud.

Daoud qui sera en concert dans le cadre du Uoda Jazz Festival, c'est à Liège, du 7 au 10 mai. Il est 19h37 sur France Musique. Si vous nous rejoignez, soyez les bienvenus au cœur du jazz avec à la une aujourd'hui le pianiste Jason Moran qui travaille sur une recherche du son bien spécifique, et ben un autre pianiste qui travaille aussi sur le son, qui s'intéresse depuis longtemps à la couleur du son. C'est un album solo que nous propose le pianiste et compositeur australien Alistair Spence, l'album Always Ever, où il y a des approches qui sont très éclectiques et pour le coup qui sont absolument pas conventionnelles, comme vous allez pouvoir l'entendre. Mais cette expérience, il nous le dit, il s'est vraiment, mais vraiment bien amusé.

Afternoon and Lancome Street, c'est l'adresse Lancome Street du studio de Sydney où l'album Always Ever d'Alistair Spence a été enregistré. Nous étions, il y a quelques minutes précédemment, sur le festival de jazz de Liège qui aura lieu du 7 au 10 mai. Ben justement, un pianiste liégeois, Igor Guéhenno, avec son trio Sal La Rocca à la contrebasse, son vieux complice et le batteur Umberto O'Don qui vient de sortir l'album Chinning Face sur le label Hypnote. C'est son 8e projet en tant que leader ou co-leader pour Igor Guéhenno et nous écoutons le titre Eyes of Black Dog.

Igor Gieno en trio qui sera en concert le 19 mai au Sangot. C'est le centre culturel d'Etterbeek que l'on retrouve à Bruxelles. Camille Roustam, le guitariste, est de retour. En tout cas, il fait un retour aux sources après avoir travaillé 25 ans plus tôt dans la musique gospel. Là, c'est assumé complètement sa fibre funk and soul avec l'album Listen Up. Et parmi tous les collaborateurs, il y a beaucoup d'invités sur cet album. Je vous propose de l'écouter en compagnie de la claviériste Patrice Ruchen.

0: Camille Rustam avec son album Listen Up qui sera en concert le 10 juin prochain à l'Eleven Village. C'est au théâtre de l'IA dans le 11e arrondissement de Paris, plus proche de nous dans le temps pour les invitations. Ceux qui ont gagné pour le concert de Ricardo Delfra, le contrebassiste au Sunside à Paris ce vendredi 8 mai, sont René Ullmann et Joël Tersinet. Un autre contrebassiste, Stéphane Kéricky, à Saint-Denis dans le 93 ce lundi, c'est pour Cédric Saville et Martin Hervouette, et le quartet Doc in Absolute à l'Open Music Jazz Club de Comines ce vendredi 8 mai. Les places vont à Jacques Flondrin.
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0: 19h51 sur France Musique, le standard de la semaine. C'est une magnifique ballade signée Prince en 1985, Sometimes It Snows in April, par le groupe Tarbarbaye, à savoir Orrin Evans au piano, Oliver Lake au saxophone alto, Josh Lawrence à la trompette, Eric Lewis à la contrebasse et Nashid Waits à la batterie.

la magnifique balade de Prince, parfois il neige en avril. Ça arrive, effectivement. Nous terminons, là aussi ça arrive, avec la une du jour, comme il se doit, l'album Shards de Jason Moran, en compagnie du musicien électronique Blank Forms et du batteur Marcus Gilmore.

Au cœur du jazz, c'est terminé pour aujourd'hui. Merci à vous toutes et tous pour votre écoute. 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L'émission du soir a été conçue avec le concours d'Emmanuel Lacaze, Gérard Chan et Adelino Mello. 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Nous, on se retrouve demain en direct avec à la une le saxophoniste Chris Potter à 19h sur France Musique.

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2: France Musique, il est 20h et nous retrouvons Arnaud Merlin pour le concert du soir. Bonsoir cher Arnaud.
3: Bonsoir Nicolas.
2: Et on partage la soirée avec l'ensemble intercontemporain.
3: C'est ça, restez avec nous Nicolas, vous allez voir, il y a une très belle soirée au programme avec l'ensemble intercontemporain et Pierre Bleuze. Et on vous retrouve bien sûr demain, Nicolas Pomaret, à 19h pour Au cœur du jazz.
2: Merci.
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3: Bonsoir à toutes et à tous. Ce soir, nous sommes à la salle des concerts de la Cité de la Musique, à la Philharmonie de Paris, pour un concert de l'ensemble intercontemporain sous la direction de son directeur musical, Pierre Bleuze. Un concert qui s'inscrit dans le cadre des soirées In Between, qui imagine depuis déjà quelques années, à l'initiative de l'ensemble intercontemporain, de nouveaux formats pour chercher à créer de nouvelles expériences pour le public. Le concert de ce soir pose la question de l'espace sonore, l'espace musical, une question envisagée de manière très diverse selon les œuvres au programme. À l'affiche, 5 pièces. Tout d'abord, une pièce pour deux corps signée par Marco Stroppa, puis une grande pièce pour 4 groupes d'instruments d'Ivan Fedele, puis un dialogue imaginé par Gérard Griset pour 2 percussionnistes, et puis après ces 3 pièces qui existent déjà au répertoire, nous découvrirons 2 créations. D'une part, une nouvelle partition pour 2 bassons et ensemble de Philippe Scheller, et d'autre part, une pièce pour ensemble électronique de la compositrice Lara Morciano. C'est donc, vous le voyez, un programme riche qui s'annonce pour ce concert. La première pièce, elle est signée Marco Stroppa, elle s'intitule Gladia, et elle est sous-titrée Études sur les rayonnements jumeaux. C'est une pièce pour 2 corps, pièce créée en 2007 par les 2 cornistes de l'ensemble intercontemporain et révisée par le compositeur quelques années plus tard. Il faut dire un mot du titre, Gladia. Il fait référence à la manière dont les Malinké, en Afrique de l'Ouest, imaginent les origines du cosmos. Gla signifie le vide originel, dia le double du vide, ce qui permet donc de donner la vie par un principe de gémellité, représenté ici par les 2 corps. La pièce est en 5 volets, chacun d'eux propose une relation différente entre les 2 corps, plus exactement entre les 2 positions des pavillons des corps. Tout d'abord un volet langoureux, lascif, puis un volet guilleret, puis le 3e comme un combat, le 4e lunaire, humide, et enfin le dernier brûlant. Nous écoutons Gladia, étude sur les rayonnements jumeaux de Marco Stroppa. Les 2 cornistes de l'ensemble sont Jean-Christophe Vervoit et Jean-Philippe Cochenet.

Gladia, étude sur les raisonnements jumeaux de Marco Stroppa par les deux cornistes Jean-Christophe Vervoit et Jean-Philippe Cochenet en concert à la Cité de la Musique, à la Philharmonie de Paris. La suite de ce concert proposé par l'ensemble Inter Contemporain sur le thème de l'espace, l'espace sonore, présente une partition du compositeur italien Ivan Fedele, Ali di Cantor, pour quatre groupes d'instruments. C'est une sorte de double hommage, d'une part au mathématicien Georg Cantor, et puis aussi au Cantor de Leipzig, autrement dit à Jean-Sébastien Bach. La partition de Fedele utilise l'espace de la salle en éclatant l'ensemble intercontemporain en quatre groupes d'instruments. Deux groupes identiques disposés sur les côtés, un petit peu comme des ailes, d'où le titre Ali di Cantor. Un troisième groupe qui se situe au centre, à l'avant de la scène, avec les cordes et un clavier électronique. Et puis le quatrième groupe, plutôt au fond, avec des instruments au registre grave, une percussion et puis deux pianos. Ivan Fedele emploie l'expression de dramatisation de l'espace. Et pour cela, il se souvient des lois de la théorie des ensembles que l'on doit notamment à Georg Cantor, le mathématicien, avec ses principes d'appartenance, d'extranéité, de partage, de contiguïté, d'intersection. Quant à la référence à Jean-Sébastien Bach à travers le mot cantor, elle se comprend aussi dans l'usage que fait Ivan Fedele de techniques de contrepoint, surtout de canon, mais aussi le hoquetus de la polyphonie médiévale. La pièce était à l'origine une commande de l'ensemble Inter Contemporain. Elle est d'ailleurs dédiée à Pierre Boulez qui l'a dirigée à la création. C'était dans ce même lieu, à la Cité de la Musique, en 2004. Nous l'écoutons ce soir, reprise donc 22 ans plus tard, par l'ensemble Inter Contemporain, cette fois-ci sous la direction de Pierre Bleuze.

Annie Di Cantor pour quatre groupes d'instruments, une pièce d'Ivan Fedele par l'ensemble Inter Contemporain sous la direction de Pierre Bleuze à la Cité de la Musique à la Philharmonie de Paris. Le concert s'ouvrait avec un dialogue entre deux corps. On retrouve cette idée de dialogue avec la pièce suivante que l'on doit à Gérard Griset. Il s'agit de Stèle pour deux percussionnistes. Le compositeur la présentait ainsi. Comment faire émerger le mythe de la durée, une organisation cellulaire d'un flux obéissant à d'autres lois? Comment esquisser dans la conviction et à l'orée du silence une inscription rythmique d'abord indiscernable, puis enfin martelée dans une forme archaïque? En composant, une image m'est venue, celle d'archéologue découvrant une stèle et la dépoussiérant jusqu'à y mettre à jour une inscription funéraire. Fin de cette citation de Gérard Griset, que voici stèle par deux percussionnistes de l'ensemble Inter Contemporain, Gilles Durot et Aurélien Gignoux. Attention, la pièce commence vraiment dans le presque rien. Les percussionnistes commencent tous les deux en frottant la peau des grosses caisses.

Stèle de Gérard Griset par deux percussionnistes de l'ensemble Attaque Contemporain, Gilles Durot et Aurélien Gignoux, à la Philharmonie de Paris. Ce concert qui met en valeur la notion d'espace présente maintenant en création mondiale une partition commandée par l'ensemble à Philippe Scheller, Sirène pour deux bassons et ensemble. On retrouve là encore l'idée du dialogue entre deux instruments d'une même famille et puis aussi la confrontation entre les solistes et l'ensemble. Le titre de la pièce Sirène fait allusion à l'univers des mythes qui fascine Philippe Scheller, le compositeur, qui est à l'origine de nombre de ses pièces. Philippe Scheller s'est inspiré cette fois-ci des sirènes, ces chimères mi-femmes, mi-oiseaux, mi-poissons, dit-il. Il précise... À l'origine, les hommes de mer, aimantés par les accents magiques de leur chant, de leur lyre ou de leur flûte, sombraient d'abord dans un chaos d'orientation. Ils perdaient le nord. Alors, les vaisseaux fracassés sur les récifs. Alors, les explorateurs et marins dévorés par ces créatures. Les sirènes, musiciennes exceptionnellement douées, envoûtaient et enchantaient les navigateurs. Fin de cette citation de Philippe Scheller, le compositeur, qui divise l'espace en deux lieux dans une scénographie en miroir, l'un à jardin, l'autre à cour, pour les solistes aussi. C'est cette confrontation entre ces deux sortes d'énergie qui fait naître le chant, donc une sorte de nouveau lyrisme. Nous écoutons en création Sirène de Philippe Scheller, les deux bassonistes de l'ensemble intercontemporain Marceau Lefebvre et Paul Rivaud, et toujours bien sûr l'ensemble intercontemporain dirigé par Pierre Bleuze.

Sirène de Philippe Scheller en création mondiale par les deux bassonistes de l'ensemble, Marcel Lefebvre et Paul Rivaud. L'ensemble est un contemporain dirigé par Pierre Bleuze à la Cité de la Musique à Paris. Le concert se referme avec une autre création, une pièce commandée par l'ensemble intercontemporain avec le soutien de la Fondation Pierre Boulez et du collectif Flashback. Il s'agit de Nubis et Tira pour ensemble électronique de la compositrice Lara Morciano. Le titre hybride les racines latines et grecques, Nubis, le brumeux, l'insaisissable, et Tira, l'éther, le ciel pur et lumineux. Lara Morciano s'est inspirée de l'imaginaire des nuages, leurs formes instables en transformation constante, oscillant entre opacité et transparence, leur directionnalité, leur concentration, agglomération, leur dispersion et suspension. Lara Morciano a œuvré pour ce projet avec un artiste visuel suisse, il s'appelle Thomas Köppel. Hélas, on ne verra pas évidemment le résultat à la radio, mais il faut imaginer un ensemble de tubes LED au sol, à proximité des musiciens, et puis des vidéoprojecteurs qui sont dirigés vers les murs de la salle, qui engendrent des motifs organiques en constante évolution, un peu comme les nuages. La pièce sollicite aussi une partie électronique réalisée avec le compositeur chilien José Miguel Fernandez et avec le concours de l'ingénieur du son Clément Marie. Et puis il faut préciser que c'est aussi le fruit d'une collaboration étroite avec un collectif d'artistes, le collectif Flashback, qui réunit des compositeurs, des artistes visuels et des interprètes autour de créations pluridisciplinaires. Voici donc en création cette pièce Nubis et Tira pour ensemble électronique de Lara Morciano, l'ensemble intercontemporain dirigé par Pierre Bleuze, bien sûr.

0: Nubis et Tira pour l'ensemble électronique de Lara Marciano en création mondiale par l'ensemble intercontemporain. Sous la direction de Pierre Bleuze avec José Miguel Fernandez pour le développement informatique musical et le design sonore, Clément Marie, ingénieur du son, Thomas Keppel, artiste visuel et le collectif d'artistes Flashback. Un concert enregistré le 24 avril à la salle des concerts de la Cité de la Musique à la Philharmonie de Paris. Une prise de son signée Laurent Fracca avec Jérôme Casamayou et Thibaut Nassim Ben. Réalisation Fanny Constant, musicienne metteur en onde Elsa Biston. Merci à Victor Jarnot pour le site de cette émission que vous pouvez réécouter sur radiofrance.fr et l'appli Radio France. Et merci ce soir au studio à Stéphane Poitevin et Étienne Rouche.
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0: Entre deux disques, Yom, à ce moment-là, vous avez toujours vécu de la clarinette ou est-ce que dans votre vie, à un moment, vous avez dû faire des petits boulots ou des gros d'ailleurs ?
1: Non, j'ai toujours vécu de la clarinette, enfin depuis l'âge de 17 ans. Je suis devenu clarinettiste professionnel et même carrément intermittent du spectacle, je crois, le jour de mes 18 ans, grâce à mon entrée dans Klezmer Nova, enfin Orient Express Moulin Schnorrers à l'époque. Et je n'ai jamais rien fait d'autre. Et d'ailleurs, honnêtement, si notre système culturel, qui de plus en plus tient par quelques fils, venait un jour à s'effondrer totalement, je serais vraiment un peu foutu parce que je crois que je ne sais absolument rien faire d'autre que de la clarinette.
0: Il y a eu un disque qui a précédé With Love, vous l'avez un petit peu évoqué tout à l'heure, c'est Unoué, ouais. Uniquement des duos, vos compositions.
1: Oui, enfin mes compositions et des co-compositions, puisque c'était vraiment des collaborations avec différents musiciens.
0: Et ça, ça a justement été, comme vous l'avez dit tout à l'heure, un peu libéré du côté klezmer traditionnel, ça a été vraiment une rupture aussi, une sorte, voilà, on peut passer à autre chose,
1: ouais,
0: après le disque.
1: C'est exactement ça, j'avais des compositions sous la main, j'avais... En fait, ce qui s'est passé, je crois... C'est que quand j'ai fait New King of Klezmer Clarinet, ça m'a fait rentrer dans le monde de la musique du monde. Et je suis passé de anonyme, enfin, mais qui connaissait quand même quelques personnes, parce que voilà, ça faisait 10 ans que je jouais cette musique, mais quand même anonyme, à quelqu'un d'établi dans ce milieu-là. Et donc, je me suis mis à rencontrer plein de gens. Et notamment, on m'a invité, parce que je devais jouer au Quai Branly, et la personne qui programmait à l'auditorium du Quai Branly m'a dit « Bah tiens, il y a un concert la semaine prochaine avec un guimbardiste chinois qui s'appelle Wang Li, viens écouter. » Et j'étais là « Oh non, l'enfer et tout, j'ai pas besoin d'aller voir une salle pour aller y jouer. » Un guimbardiste chinois dans ma tête, je me disais ah, « ça va être l'enfer. » Et en fait, j'ai eu le coup de cœur de ma life. C'était incroyable. Et en fait, je suis allé le voir à la fin du concert et je lui ai dit « Mais c'était dingue ce concert, je veux faire un truc avec toi. » Et bon, lui, il a flippé parce que je lui ai donné mon disque avec New King of Klezmer Clarinet, avec le mec habillé en roi, avec des chaînes en or et tout.
0: Voilà. Donc, Louis XIV.
1: Ouais, il s'est dit « Oh là là, c'est quoi ce fou ?» Mais il n'empêche qu'il m'a dit « Bon, ok. » Et ça a été un duo qui a tourné pendant 10 ans avec Wang Li, avec lequel on a fait même carrément un disque juste en duo.
0: Mais Green
1: avec
0: Apocalypse.
1: Green Apocalypse, qui était plus tard, je sais plus quand, mais avec lequel j'avais déjà 3 titres dans Unoué. Et en fait, à partir de ce moment-là, je me suis dit, mais en fait, il s'ouvre quelque chose de complètement dingue à la rencontre avec Wang Li. C'est qu'en fait, tout est possible. Et là, j'ai été pris d'une envie de collaboration et de sentir l'énergie d'autres artistes. Et donc, j'ai approché... Il y avait Farid D, avec lequel je travaillais déjà et qui est devenu après le violoncelliste de mon projet Le Silence de l'Exode. Il y a eu quand même Ibrahim Malouf sur ce disque. Il y avait Bijan Chemirani aussi, percussionniste iranien de génie, et évidemment membre du trio Chemirani avec son père et son frère, qui est devenu le percussionniste aussi du Silence de l'Exode ensuite. Un cymbaliste moldave incroyable qui s'appelle Yuri Morar, qui est aussi le cymbaliste du Sirba Octet. Denis Cugnot, évidemment, à qui j'ai demandé de venir faire, mais là, des compositions à moi, mais à arranger à tous les deux. Et en fait, ça a été pour moi une libération. Voilà. Ça m'a libéré de ce que je devais à la musique klezmer. C'est-à-dire que c'est le rapport que j'ai à la musique klezmer maintenant est beaucoup plus sain. Il n'y a pas de dette d'un côté comme de l'autre. Et ça m'a permis de sortir vraiment mes compositions. Alors que ça faisait depuis l'âge de, je sais pas, 21 ans que je composais, mais j'avais dû composer l'équivalent de, je sais pas, peut-être 25 heures de musique qui ne sont jamais sorties de chez moi.
0: Que vous avez réutilisé donc pour ce disque ?
1: Alors peut-être pour certains, mais un peu moins dans Unoué, parce que Unoué c'est vraiment la vraie collaboration avec des musiciens. Wang Li par exemple, pour arriver à un répertoire complet, je pense qu'on a fait 50 répétitions.

0: Qu'est-ce qui vous a réuni, justement?
1: Parce qu'il y a
0: le souffle aussi, beaucoup.
1: Ouais, le souffle, le rapport à la transe, que je connaissais pas forcément chez moi encore, mais voilà. Parce que lui, c'est vraiment une note qui se répète et qui se répète, et c'est et on rentre dans une transe, et il travaille vraiment au niveau énergétique. Et je pense que d'un certain côté, c'est lui qui a initié chez moi le rapport que j'ai eu ensuite à la méditation, à la transe, à l'énergie dans la musique, et qui a mis peut-être les premiers jalons de mon calme qui est venu ensuite et d'une plus grande sérénité dans ma recherche musicale, même s'il y a eu encore quelques albums où j'ai fait danser les gens après avoir rencontré Wang Li.
0: Et au moment de Green Apocalypse en 2013, vous disiez, je l'ai lu, peut-être un peu en mode provoque, que c'était de la nouvelle musique française d'aujourd'hui. Entre guimbarde et clarinette.
1: Pourquoi ?
0: Bah
1: parce que justement, en fait, ça venait aussi d'un truc qu'on me demandait souvent, c'est ah, tu joues la musique Klezmer, mais t'as appris là-bas, on me demandait. Et je disais là-bas, mais tu parles de où là-bas en fait? Je sais pas, en Europe de l'Est. Je dis bah non, en Europe de l'Est, il y a plus de musique Klezmer, il y a plus de juifs. Enfin, il en reste peut-être quelques-uns qui sont retournés, mais je veux dire, il y a clairement pas de donc quand on parle de là-bas, on parle de où? Et après, à un moment, je me suis dit, avec les Wonder Rabbis notamment, je me suis dit mais en fait, en tant que Parisien dans les années 2000 ou 2010, ayant accès au monde entier, à Internet, et puis ne serait-ce qu'à Paris, le nombre de concerts qu'il y a, de musique de partout, de tout style, etc.
0: Bah, la preuve avec Wang Li.
1: Et la preuve avec Wang Li. Wang Li, je l'ai rencontré où? Au musée du Quai Branly, parce qu'il y faisait un concert. Et donc, c'était de la provoque, mais en fait, je le pense assez franchement.
0: Parce que la musique a pu s'inventer en France. Enfin, celle que vous avez partagée.
1: Ouais, exactement. Et que Wang Li, c'est quelqu'un qui a pu accéder aussi à sa propre poésie parce qu'il est venu en France, parce que la guimbarde, la façon dont il la joue, je suis pas sûr qu'il ferait des tournées incroyables en Chine, parce que peut-être que ça les intéresse pas, ou dans d'autres parties du monde, et parce que je pense que il y a aussi en France, et peut-être en Europe, un espace pour cette poésie-là, et un espace pour créer, enfin, ce qu'on a créé avec Wang Li, c'était pas du klezmer, c'était pas de la musique chinoise, c'était pas de la musique classique, pas de la musique répétitive, c'était rien du tout, et en même temps, c'était un énorme rassemblement d'influences diverses. Et je me suis dit, bah, c'est aussi ça, la France d'aujourd'hui. Et je pense que ça serait pas mal de la penser comme ça, comme un espèce de centre névralgique de toutes sortes de choses, plutôt que de dire, ah non, non, non, la France, il faudrait que ce soit exactement comme c'était en 1432 ou je sais pas quand. Donc, pour moi, c'est provoque, mais assez réaliste. Et en tout cas, si c'est pas de la musique française d'aujourd'hui, parce que oui, je comprends que ça paraisse provoque, c'est quand même permis parce que est la France à ce moment-là et ce qu'elle est encore aujourd'hui, et j'espère pour encore un petit moment.
0: La musique parle ici de la nature, il y a donc toujours cet aspect poétique que vous évoquez. Et puis, cette question, comment faire sentir quelque chose de végétal alors en écoutant ce disque?
1: On
0: a l'impression d'être plongé effectivement dans une forêt.
1: Mais ça c'est vraiment un travail aussi de Wang Li, c'est qu'il travaille à un autre endroit de la musique. Nous qui sommes passés au conservatoire, on pense Do, Ré, Mi, Fa, Sol, La, Si, Do, on pense Ré mineur, Si bémol, etc. Enfin, et puis une mesure en 4-4, et puis là un thème, un solo, un thème. Mais lui, c'est complètement une autre façon de penser la chose.
0: Vous avez réussi à vous laisser porter par lui?
1: En fait, on a dû inventer notre langage pour se comprendre déjà. Parce que moi, au début, je lui disais, tu vois là, hop, quand je joue le thème, après je joue le truc, et puis là, je fais des arpèges. Et il était, je comprends rien de ce que tu me dis. Il parlait pas très très bien français. Et en plus, il avait pas ce vocabulaire musical. Donc, il a fallu trouver un autre langage et il a fallu aller au niveau énergétique pour pouvoir se comprendre malgré les différences culturelles quand même assez extrêmes. Et en fait, c'est là que j'ai compris que la musique, notamment en Extrême-Orient, c'est pas une musique qui s'auto-référence culturellement, c'est plutôt une façon d'aller suggérer la nature, d'aller suggérer le monde, d'aller c'est aussi ce qu'on fait évidemment dans la musique occidentale d'une autre façon, et donc on a un peu déliré sur l'idée de faire une musique qui serait celle que feraient les végétaux s'ils pouvaient. Une musique de l'intérieur du végétal, voilà.

0: En parlant de la nature, je pense aussi à une autre thématique qui ressort souvent dans vos disques Yom, peut-être même tous d'ailleurs, quand on y pense, c'est l'amour qui est omniprésent. Et justement, par exemple, dans The Empire of Love, la suite de With Love, peut-être, ouais, avec les Wonder Rabbis, qui donc date de 2 années plus tôt, c'est un peu un monde à part où on peut se lâcher, en tout cas tout donner, y compris l'amour, là, dans ces disques-là.
1: Tout à fait, ouais, ouais. Ça a été un disque très, très compliqué parce que c'est un disque auquel j'ai absolument tout donné.
0: C'est-à-dire ?
1: C'est-à-dire que j'y ai passé un temps qui est incalculable. J'y ai dépensé toutes les économies personnelles que j'avais aussi à l'époque.
0: Parce qu'il y avait plus de pré-production, post-production,
1: ouais, ouais, ça a été un disque très très cher parce que après With Love, j'ai été pris d'une certaine confiance, sans doute un peu mégalomaniaque, je le reconnais, et en même temps d'une envie d'aller plus loin dans le truc. Et en fait, en fabriquant ce disque, j'étais vraiment persuadé que j'étais en train de faire... Enfin, je faisais à 100% ce que je voulais faire. J'ai tout fait moi-même. J'ai passé honnêtement 6 mois devant l'ordinateur à tout programmer, les moindres trucs, les batteries, les machins. J'ai fait aussi de l'enregistrement de studio. J'ai enregistré des cordes en studio.
0: Ouais, beaucoup d'invités.
1: Ah, il y a énormément de...
0: Du chant.
1: Il y a une chanteuse lyrique incroyable. Il y a une super amie aussi qui est chanteuse, mais qui là fait des voix parlées que j'ai transformées, qui sont complètement androgynes, qui parlent à l'auditeur. Enfin, il y a vraiment tout un monde. C'était vraiment un monde. C'était un concept album. Je voulais que ce soit un voyage stratosphérique. C'est un album dont je suis vraiment hyper fier, mais qui n'a pas trouvé son public.
0: Et ah oui, moins que les autres.
1: Enfin, en tout cas, par rapport à ce que j'ai investi en temps et en argent dedans, oui, c'est ce qu'on peut appeler un ratage total, mais qui est fondateur pour moi, parce que c'est celui aussi qui...
0: Vous l'expliquez comment ?
1: Je crois que honnêtement, aujourd'hui, il y a plein de gens qui me disent, je croise des gens qui me disent, mais Empire of Love, c'est l'album le plus ouf que j'ai jamais entendu. Mais je crois que je suis allé un peu trop loin. Il y a des titres dans lesquels je joue même pas de clarinette. Il y a des titres qui sont 100% électro, où il n'y a pas de thème ou de truc. Voilà, je me suis laissé aller à fond dans le truc, en pensant qu'en plus, moi, que j'étais en train de faire des tubes interplanétaires et que ça allait être la folie. Et en fait, j'ai perdu les gens.
0: Alors, en même temps, on sent que ça vous fait du bien d'avoir ce monde parallèle. Imaginez un monde meilleur par la musique.
1: C'était vraiment ça. Et donc, je me suis mis aucune limite. Mais vraiment, et là, il y a carrément... Moi, même quand j'en parle aujourd'hui, je vois encore dans ma tête, il y a un truc de vision de l'univers, il y a des planètes, il y avait des planètes qui étaient des boules à facettes.
0: On peut parler de cette pochette encore une fois.
1: Bon, la pochette, après, elle a
0: une
1: été...
0: Une boule à facettes rose et vous au milieu avec une larme rose qui tombe, qui coule.
1: Ouais, ouais, parce que il y avait... C'était à la fois l'émotion, mais c'était à la fois les machines, c'était à la fois une espèce de pureté, mais à la fois c'était complètement fou, c'était un univers parallèle, parce que aussi quand même sur la quatrième de couverture, il y a 2 éléphants roses en train de se reproduire. C'était complètement délirant, mais il est vrai que quand on a investi tous ses sous et qu'on a passé 1 an à travailler comme un malade sur un truc... j'aurais dû peut-être me calmer. Mais en fait, c'est quand même un disque qui m'a fait énormément de bien. Parce que d'abord, je suis allé au bout du bout du bout de mon délire.
0: Oui, c'est ça. Si quelqu'un vous avait freiné, peut-être que vous...
1: Pour être franc, je crois que quelqu'un, même plusieurs personnes, ont un peu essayé de me freiner sur le trajet en me disant « T'es sûr ? Ouais. Mais quand même !» et tout.
0: Et en fait, il fallait aller au bout.
1: J'ai suis allé au bout. Ça a été un apprentissage incroyable. Maintenant, je sais... que on ne se bat pas contre l'univers et que juste on le suit quoi, comme on est dans un torrent, on se laisse porter. Si on commence à vouloir aller à contre-courant, ça fonctionne pas. Il faut juste donner les petits coups de rame pour aller un peu à droite, un peu à gauche et c'est tout. Il faut vraiment se laisser porter dans le courant. Et là, à cette époque-là, j'ai fait ce disque et après j'ai voulu pousser pour que ça fonctionne comme j'avais décidé que ça devait fonctionner. Et bon, ça marche pas comme ça. C'est le public et c'est l'univers qui décide si ça marche ou si ça marche pas. Il n'y a pas de recette qui permette de faire marcher le truc contre... Mais ce qui est très intéressant, c'est que ça m'a obligé ensuite à aller dans une forme d'introspection et de recherche un peu différente. Et je crois que pour moi, c'est le disque qui a été peut-être le plus fondateur de tout ce que j'ai fait. Parce que il m'a fait basculer dans une autre recherche.

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1: Là, à ce moment-là, est-ce que vous avez une inspiration de ce qu'on appelle la French Touch? Ah oui. L'électro un peu à la française, Daft Punk, Kavinsky, Phoenix.
2: À fond.
1: Vous en écoutiez plus jeune?
2: À fond. Alors moi j'écoutais des trucs plus violents plus jeune, mais après j'ai été fan plus tard de Daft Punk, Kavinsky, j'adore. Mais c'est vrai que moi j'avais aussi, d'ailleurs ça s'entend peut-être plus sur le live à l'époque que sur le disque. Oh, encore que dans le disque il y a quand même 2-3 trucs qui envoient un peu, mais j'écoutais aussi vraiment du hardcore, enfin des trucs très violents, électro, bien trash.
1: Cyber-klezmer psychédélique, ça vous va?
2: Ouais.
1: Pour définir en tout cas ce disque.
2: Ben, je me demande même si je disais pas cyber-klezmer psychédélique ou un truc comme ça à l'époque. Enfin, en tout cas, on était complètement là-dedans avec l'imagerie qui allait avec. Parce qu'au départ, la pochette, ça devait pas être ça. Là, c'est quand même sorti sur un label où ils m'ont un peu calmé dans mes ardeurs parce que ça devait être ma tête comme un espèce de masque et d'un cyborg. Et derrière, c'était que des tuyaux et des machins. Et c'était ce masque qui pleurait d'une petite larme rose. Et en fait, ils trouvaient ça tellement flippant, tellement froid et tout. Alors que moi, je trouvais que ça racontait bien ce que je voulais dire. Que finalement, on a gardé juste ma tête avec la larme rose. Mais qui, pour moi, explique moins complètement ce que je voulais raconter. Moi, je voulais raconter un monde qui était en train de devenir un monde de machines. Et pourtant, à l'époque, il n'y avait pas encore l'intelligence artificielle. Et aujourd'hui, on sait que le monde, il est en train de devenir. Voilà. Et que moi, je voulais de l'émotion. Je voulais que ça transpire et que même dans les machines, ça pleure, mais ça pleure d'une émotion positive. Quoi. D'où le rose fluo et les boules à facettes.
1: Mais on reconnaît quand même votre touche mélodique.
2: Ouais, complètement. Complètement. Et même dans les endroits où il n'y a pas de clarinette, il y a ma touche harmonique. Enfin, voilà. Pour moi, ce disque, je sais qu'il est peut-être un peu comme un caillou dans la chaussure de ma carrière globale, mais je le revendique à 100% et je pense que même quand on n'aime pas, il y a un vrai univers et c'est un vrai cosmic trip à traverser, quoi. Voilà.
1: Vous avez du mal à faire deux fois de suite la même chose. Ça, on a un peu compris. Est-ce que dans la vie, c'est pareil, vous avez la bougeotte tout le temps?
2: Alors, j'ai beaucoup eu la bougeotte, mais je commence à vraiment trouver mes marques. Donc, mais c'est vrai que musicalement, c'est très bizarre parce que je suis à la fois obsessionnel, donc j'ai besoin de travailler beaucoup les choses et d'être au bout d'un moment en parfaite sécurité à l'intérieur des choses que je fabrique. Mais dès que j'arrive à la parfaite sécurité des choses que je fabrique, je veux les bazarder et passer à autre chose. Dans mon idéal absolu, franchement, j'enregistrerai un disque et je ne m'occuperai plus jamais du répertoire que j'ai enregistré, je passerai à autre chose. Ou alors, c'est un répertoire évolutif, auquel cas, c'est d'accord, je le fais évoluer jusqu'à fabriquer un deuxième disque. Mais pour moi, on ne se baigne jamais deux fois dans la même eau, et je reprends ce dicton à ma sauce, ça ne m'intéresse pas de me baigner deux fois dans la même musique. Moi, vraiment, mon bonheur et l'absolu de mon métier, pour moi, c'est la recherche et la création.

0: Est-ce que vous avez un disque de chevet, Guillaume, un artiste, un musicien, une musicienne que vous aimez particulièrement ?
1: Alors oui, il y en a plein.
0: Ou en tout cas celui en ce moment.
1: Bah là, en ce moment, bizarrement, c'est vraiment de l'électro. C'est un artiste qui s'appelle Max Cooper. Et ce qui m'intéresse justement dans sa manière de faire, d'ailleurs il y a des lives qu'on peut écouter. D'abord, il a un album, en fait, l'endroit par lequel je suis arrivé à lui, c'est un album en duo avec un pianiste qui s'appelle Bruce Brubaker, qui est autour de l'œuvre pour piano de Philip Glass. Mais Max Cooper reprend le tout, le fait passer dans un million de trucs et rend la musique mais complètement vivante et grouillante, etc. C'est vraiment très très étonnant et ça fait partie des rares. Alors c'est pas du tout un remix, c'est vraiment autre chose, c'est un autre travail, mais ça fait partie des rares travaux sur un compositeur préexistant où je trouve que presque la version avec leur ajout est encore plus intéressante que l'original, alors que je suis déjà moi très fan de la musique de Philip Glass, notamment certaines pièces pour piano qui sont vraiment magnifiques. Et donc je suis rentré par ce biais-là dans ce compositeur électro qui est vraiment étonnant parce que il fait justement un électro qui est jamais répétitif. C'est toujours rempli de trucs qui changent, qui se développent, des effets ultra subtils. Et moi qui compose aussi un peu d'électro, ça c'est des choses que je partage pas avec le grand public, mais que je fais de mon côté. Je fais pas mal d'électro dans mon coin. Donc en fait, lui, je sais que je vais jamais m'ennuyer en écoutant parce que j'arriverai jamais au bout de l'écoute parce qu'il y a des strates d'écoute qui sont infinies. Et j'aime ça dans la musique en général. Donc, j'écoute pas mal aussi de musique classique, mine de rien, parce que dans la musique classique, il y a quelque chose de très agréable dans l'histoire du développement, que ce soit musique classique ou musique contemporaine d'ailleurs. Mais il y a vraiment ce truc de cette espèce de composition continue où tout à coup on va rentrer dans un univers qui se crée et qui va être quasi infini et dans lequel il y aura aussi pas mal de strates d'écoute possibles.
0: Vous avez des compositeurs ou des œuvres qui vous plaisent particulièrement ?
1: Ouais. Bah ouais, je suis fan. Alors bon, c'est très classique, mais j'aime beaucoup Brahms dans son ensemble. Ça, c'est mon côté romantique aussi, je reconnais. Évidemment, le number one, mais ça, c'est très basique, c'est Bach, pour moi, quand même. Là, je citais Brahms, mais si je devais en citer un seul, ça serait Bach. Parce que là, c'est pareil. Bon, d'abord, c'est une œuvre tellement immense que c'est l'infini, on peut toujours aller chercher dedans. Et puis, c'est une inspiration énorme. Aussi parce que toujours sur ce travail actuel que j'entreprends sur mes arpèges infinis, il y a quelque chose qui ne peut pas ne pas s'inspirer de Jean-Sébastien Bach. Il y a aussi le rapport au sacré, un compositeur aussi prolixe avec autant de trucs magnifiques. Enfin, c'est complètement dingue. Mais pour moi, il y a vraiment quelque chose de l'ordre de l'austérité où l'ego disparaît complètement derrière la musique et où il n'y a plus que du sacré dans chaque note. Ça, pour moi, c'est le but suprême.
0: Et pour revenir à Brahms, qui a écrit à la fin de sa vie pour clarinette, beaucoup, des sonates.
1: Ouais.
0: Ça, est-ce que ça peut vous arriver de trouver la partition, de jouer, ou c'est vraiment juste l'écouter ?
1: Alors,
0: vous êtes attiré parfois ?
1: Ouais. Alors, pas par jouer du classique dans l'envie de le. Parce qu'en fait, ma manière de jouer maintenant de la clarinette est tellement éloignée du son qu'il faut pour jouer la musique classique. Et encore de plus en plus. C'est-à-dire qu'à chaque fois que je vais un peu plus loin, le trajet retour est de plus en plus impossible. Et là, ça fait déjà 10 ans que je considère que je peux pas revenir sur le classique. Alors, pour me faire plaisir, oui, d'ailleurs, je le fais, mais plutôt avec du Bach. Parce que se faire vraiment plaisir en jouant du Brahms, ça va être très compliqué pour une raison très simple, c'est que pour jouer la sonate avec piano, il faudrait que j'ai avec moi un pianiste. Sinon, je vais jouer juste la partie clarinette tout seul. Et dans ce cas-là, honnêtement, je préfère l'écouter, notamment par exemple par Michel Portal, qui a été une de mes versions de référence de pas mal de trucs, et que j'avais quand j'étais petit, les deux sonates de Brahms. Et d'ailleurs, je pense aussi à la sonate pour clarinette de Poulenc, qui est incroyable. Dans ces cas-là, ouais, je préfère écouter parce que je ne joue plus comme ça, et donc ça a un intérêt assez limité.

0: C'est avec le premier mouvement de la sonate pour clarinette et piano de Francis Poulenc par Michel Portal et Michel d'Alberto que s'achève le troisième épisode des Grands Entretiens de Yom, une série proposée par Gabriel Oliver Aguillon, à la réalisation Adrien Roch, à réécouter bien sûr sur l'application Radio France. 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
1: Jérémia Sitoura est le compositeur de la semaine dans nos brèves sonores. Pour le duo de guitare Lallemand Marquez, Estelle Lallemand et Philippe Marquez, il a imaginé une suite de miniatures traversées par l'idée du plan-séquence telle qu'elle s'illustre dans le film Zerkalo, autrement dit Le Miroir, de Tarkovsky. Comme le cinéaste, le compositeur s'est amusé à construire des plans-séquences sans connexion entre eux. Du premier au dernier fragment de la suite, baptisé comme il se doit Zerkalo, on est projeté dans une atmosphère onirique qui doit beaucoup à Tarkovsky. C'est encore le cas dans le fragment d'aujourd'hui, le troisième, le plus directement relié à certaines scènes du film Zerkalo.
2: C'est la première fois que je fais quelque chose comme ça, c'est-à-dire une citation directe, presque une empreinte littérale. C'est sur une scène en particulier du film où il y a Maria, qui arrive au travail, complètement trompée parce qu'il pleut dehors. Et elle est dans une urgence, elle pense qu'elle s'est trompée sur une transcription, une correction qu'il faisait dans cette imprimerie, ou surtout d'éditorial, on ne sait pas. Et elle est très désespérée. Et elle va prendre une douche. À un moment, la douche, elle tombe en panne. Et on entend un bruit. Et ce bruit-là, on arrive à entendre une mélodie qui est basée sur trois notes en particulier, le do, ré bémol, si bémol. Quand on entend cette mélodie qui est faite par cette douche qui ne marche pas, on entend Maria rire. Et pour moi, il y avait moins un dialogue entre le son et la musique. En plus, il était très sensible à la musique, surtout des bacs. Donc pour moi, c'était ça. Donc j'ai pris vraiment littéral, j'ai fait presque une transcription de la mélodie. Et j'ai pris cette mélodie et puis je l'ai travaillée.
3: On y retourne ?
1: Estelle Lallemand, Philippe Marquez jouent le troisième fragment de Zerkalo de Jérémia Sitoura.

0: Andrei Tarkovski a toujours eu une relation privilégiée au son et à la musique. Cela n'a pas échappé au compositeur Jeremias Itoura, qui emprunte au cinéaste russe non seulement le titre de son long métrage, Zerkalo, le miroir, mais aussi des idées fortes sur le temps, la mémoire, le plan séquence. La dimension fantastique des bandes-son de Tarkovski ont trouvé des résonances dans l'imaginaire du compositeur. La suite de Zerkalo, demain, avec le quatrième fragment de ce nouveau puzzle, joué par le duo L'Allemand Marquez. C'est le moment de retrouver Françoise Monteil pour les Trésors de France Musique. Bonsoir Françoise.
1: Bonsoir Anne, à demain.
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1: Bienvenue à tous. Nos archives vous invitent aujourd'hui à partager une heure avec Alexis Grus, que Benoît Dutertre avait reçu en 2015 dans son émission « Étonnez-moi Benoît » sur France Musique. Grand nom du cirque, maître écuyer, clown, voltigeur, mais aussi saxophoniste, Alexis Grus a toujours placé la musique au cœur de ses spectacles. Sans musique, le cirque n'existe pas, nous confie-t-il, en nous rappelant qu'à l'origine, la musique pour le cirque était de la musique militaire. Avec passion, il retrace l'histoire de l'art circassien et la saga du cirque Grus, qu'il dirige avec harmonie, tel un chef d'orchestre depuis l'âge de 27 ans. Alexis Grus était sur l'antenne de France Musique le 5 décembre 2015.

0: Étonnez-moi, Benoît.
1: Aujourd'hui, je vous invite au cirque en compagnie d'Alexis Grus, le fondateur du cirque à l'ancienne. Descendant d'une véritable dynastie du cirque, il a contribué, avec notamment Sylvia Montfort, à la reconnaissance pleine et entière de son art. Mais il est aussi, comme toute sa famille, un passionné de musique. Il est l'inventeur, ou en tout cas le fondateur de ce qu'on appelle le cirque à l'ancienne. On nous expliquera tout à l'heure de quoi il s'agit également. En tout cas, je suis très heureux d'accueillir ce matin Alexis Grus.

0: Voilà, j'applaudis avec le public du Cirque Grus. Bonjour Alexis Grus.
1: Bonjour.
0: Voilà, j'ai choisi cette œuvre pour commencer. D'abord, elle s'appelle Tarentule. On peut dire que c'est de la musique de cirque. En tout cas, ça en a les couleurs. Ah, mais surtout,
1: j'aime pas le mot de.
0: Je sais que vous allez nous expliquer. Mais surtout parce que c'est signé ou co-signé Alexis Grus. Vous êtes donc compositeur aussi.
1: Oui, j'ai ma carte de la SACEM.
0: Ah bon?
1: Oui.
0: Vous avez écrit beaucoup.
1: Oui, mais j'en vis pas.
0: Mais celle-là, vous l'avez déposée à votre nom, avec Philippe Langlais.
1: Avec Philippe Langlais, oui. Et on a écrit ça, avec un autre musicien, peut-être vous le connaissez, il s'appelle Frédéric Manoukian, parce que c'est lui qui dirige aujourd'hui le Big Band avec Laurent Gérard.
0: Oui.
1: Et c'est un garçon que j'ai formé pendant plus de 12 ans. Il est resté avec moi comme chef d'orchestre. Et on a fait cette rencontre entre Philippe Langlais, Frédéric Manoukian et moi, par la passion, justement, de musique. Alors, du reste, le concert qui a été
0: enregistré au Havre. Ça, c'était au Havre, en 1989.
1: Oui, à la Maison de la Culture du Havre.
0: Oui.
1: Exactement. Et nous étions avec le cirque, bien sûr, sur cette magnifique place du Havre. Et on a décidé ensemble de créer ce CD qui s'appelle « Concert de musique ». Pour le cirque, et non pas de...
0: Alors voilà, alors faut que vous nous expliquiez tout de suite, parce que je risque de me planter pas mal de fois dans l'émission, vous ne mettez pas les choses au point.
1: Non, je ne mets pas au point, je rappelle seulement...
0: Musique de cirque, pour le cirque.
1: Voilà. Il y a des gens qui font le clown, il y a des gens qui sont, c'est ça, oui, c'est pas pareil.
0: Mais la musique de cirque, néanmoins, ça existe, non ?
1: Non, parce que tout ça nous vient de l'origine du cirque, qui est un lieu et non pas un spectacle.
0: Oui.
1: C'est le lieu pour lequel je me bats depuis ma rencontre avec Sylvia Montfort,
0: ça, on va y revenir, bien entendu.
1: Et qui m'a accueilli pour fêter le bicentenaire du cirque à Paris en 1774.
0: Oui.
1: C'est Astley qui a importé cet espace scénique de 13 mètres de diamètre d'Angleterre et qui a démontré aux Français, justement, comment on pouvait... Dresser un cheval, on parlait de dressage à l'époque, moi je parle d'éducation aujourd'hui, comment on pouvait dresser un cheval à se mouvoir sur une piste et le préparer à se battre sur les champs de bataille. En réalité, c'était un outil de travail, de formation pour éduquer les chevaux à aller se battre sur les champs de bataille.
0: Le goût de la musique, en tout cas, il est très fort chez vous, Alexis Grus. Ouais. On peut dire que le cirque sans musique, ça n'existe pas.
1: Ben non, c'est parce que là, encore une fois, les militaires, on a eu une séquence l'autre jour au Salon du Cheval où ma fille Maud est rentrée sur ses deux frisons. Alors, vous voyez un peu le Salon du Cheval à Villepinte, c'est immense, c'est une immense carrière. Et devant, toute la cavalerie de la garde républicaine à cheval, avec les trompettes de cavalerie, ma fille Maud derrière sur ses deux frisons, qui suivait cette magnifique image et ce son absolument extraordinaire. Ordinaire de cette formation, justement, qui peut rappeler, forcément, puisque le cirque est né bien après cette musique-là.
0: Bien sûr.
1: Voilà, la musique pour le cirque est une musique militaire au départ. C'est à base de cuivre, c'est plutôt la formation de l'orchestre qui donne cette couleur de musique très particulière.
0: Je précise que vous avez combien de disques ?
1: Un peu plus de 7000.
0: Un peu plus de 7000, des vinyles surtout.
1: Oui, ben, beaucoup de vinyles, oui. Mais... Alors j'ai beaucoup
0: Dans tous les genres.
1: Dans tous les bons genres.
0: Dans tous les bons genres. Alors peut-être vous nous expliquerez un peu plus précisément quels sont les bons genres que vous aimez. Mais moi j'ai choisi aussi pour vous Alexis Grus, pour qu'on remonte un peu dans le temps, un certain nombre de petits documents, à commencer par celui-ci qui va, je pense, vous ramener à vos jeunes années.
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3: Voilà, quelques petits documents retrouvés pour vous, Alexis Grus. J'ai pas besoin de vous expliquer à vous, mais vous allez nous expliquer.
4: C'est toute ma vie.
3: En tout cas, vous aviez 6 ans, hein. C'était en 1950.
4: Oui, et le Radio Circus a commencé en 49.
3: En 49, oui. Donc,
4: et ça a été inauguré devant le château de Chantilly. Et la première soirée, il y avait toute équipe à l'époque, ça s'appelait Radio Luxembourg, notre partenaire. Et l'autre maison, DOP, c'était en réalité L'Oréal.
3: Ah oui, et c'était le sponsor du Radio Circus.
4: Oui, c'était les deux sponsors. Et la soirée d'inauguration avec Lynn Renault, qui était la marraine du Radio Circus. Ah bon,
3: elle sera avec nous la semaine prochaine.
4: Voilà, c'est faite dans les écuries du Grand Condé. C'est-à-dire là où aujourd'hui où il y a le musée du cheval à Chantilly.
3: Alors ce Radio Circus qui était itinérant à travers la France après avec
4: tourné,
3: Radio Luxembourg.
4: Ça a tourné France et Belgique.
3: Et Belgique.
4: Et Luxembourg.
3: C'était donc le cirque familial, le cirque Grus.
4: C'était le cirque de mon père et de
3: votre père.
4: Et de Monsieur Jeannet qui était l'associé de mon père et mon oncle.
3: Voilà. Et les émissions, donc notamment le crochet radiophonique, là on ne l'a pas entendu, mais il y avait toujours un crochet radiophonique qui était présenté par Zapimax.
4: Max, qui était l'animateur numéro un. Je ne pense pas aujourd'hui qu'on ait pu avoir une star aussi célèbre, parce qu'il n'y en avait qu'une.
3: Ah oui.
4: Il n'y en avait pas 50. Zappy Max a été, pendant des années, la star numéro un des Français. Et la publicité, c'était « Venez voir Zappy Max avec ses yeux en boule de loto ». Parce que c'était un peu son truc, voilà, c'était la légende. Venez le voir en chair et en os. Et imaginez des gens qui entendent le kit ou double, qui entendent le crochet radiophonique, et puis des jeux comme Emportez-le avec vous, où il fallait deviner un objet, les yeux bandés. Enfin, il y avait tout un tas d'émissions comme ça, et les gens se ruaient pour voir ce qu'ils entendaient à longueur d'année. Et ils le voyaient en chair et en os.
3: Et vous avez des souvenirs d'enfants, vous, de Zappy Max et de...
4: Ah oui, bien sûr.
3: Toute cette bande, enfin.
4: Ah oui, bien sûr. Et puis, il y a eu Zappy Max. Il avait une personne qui travaillait surtout dans les coulisses de la radio à l'époque. C'était François Châtelard. Oui. Et puis après, il y a eu, après le départ de Zappy de Luxembourg, c'était Marcel Faure qui a été une superstar. Et on a vu naître Roger Lanzac.
3: Voilà,
4: qui présentait aussi
3: après,
4: les émissions.
3: La piste aux étoiles.
4: Et puis aussi, bien sûr, Lucien Jeunesse. Mais Jeunesse, c'est dans les années 59. C'était fin 50. Et puis, voilà, c'était... Et il y a eu une personne qui venait remplacer Zappy Max quand il avait un film ou des choses à faire, parce qu'il a fait beaucoup de choses. Il a même fait des opérettes.
3: Oui.
4: Voilà. Et ce monsieur-là s'appelait Albert Préjean.
3: Alors, Albert Préjean, oui, ça c'est drôle, j'ai vu ça dans vos souvenirs. C'est quelqu'un que vous avez non seulement côtoyé dans votre jeunesse, mais qui vous a donné des conseils, etc.
4: Qui m'a pas seulement des conseils, il m'a appris à parler, il m'a appris à articuler.
3: C'est vrai.
4: Avec des méthodes un peu archaïques, un crayon entre les dents. Enfin, vous voyez, il y avait des choses comme ça. Et puis, j'ai connu son fils.
3: Son fils Patrick, qui est resté
4: avec
3: un ami.
4: Avec qui on a exactement le même âge. Et depuis l'âge de 8, je dirais même 7-8 ans, on ne s'est jamais quitté avec Patrick.
3: Un autre personnage d'ailleurs lié au monde de l'opérette et de la chanson qui était présent dans cette époque-là, c'était Jean Richard.
4: Ah ben Jean Richard, c'est venu en 57.
3: Voilà.
4: 1907, 10 ans après, pratiquement.
3: 10 ans après.
4: Ouais, ouais.
3: On va y revenir, mais dites-moi, Alexis Grus, donc le cirque, on le sait quand même quand on ne connaît pas très bien le cirque, ce sont des grandes histoires de famille, presque des dynasties. Hein, et celle des Grus, elle commence avec votre grand-père.
4: L'arrière-grand-père.
3: Votre arrière-grand-père.
4: André-Charles Grus, qui était tailleur de pierre en Alsace,
3: ouais.
4: À Sainte-Marie-aux-Mines, un petit village proche de Colmar.
3: Oui, tout près
4: voilà,
3: des Vosges.
4: Et ce tailleur de pierre était qui est en train de finir une petite église qui existe encore aujourd'hui à Sainte-Marie-aux-Mines, qui s'appelle l'église Saint-Alexis, voilà, d'après l'histoire. Et pendant la période de, à la fin de l'automne, eh bien, il y avait des saltimbanques, comme on les appelait à l'époque, qui cherchaient refuge chez l'habitant pour mettre les chevaux à l'écurie. Parce qu'on ne laissait pas les chevaux dehors. Ouais. C'était le seul moyen de transport qu'il y avait pour aller d'une ville à l'autre. Et donc, ils ont été frappés à la porte de ce tailleur de pierre alsacien qui leur a ouvert les portes. C'était la famille Farina et Martinetti, deux familles italiennes. Bien souvent, les cirques de cette époque-là conjuguaient deux familles. Ouais. Parce que quand le garçon épousait la fille, les deux familles restaient ensemble. Et puis, des fois, après, ça changeait. Mais enfin, c'était souvent deux familles.
3: Vous avez continué, puisque vous avez épousé
4: une bourguignonne. En 1854, et pendant les longues soirées d'hiver au coin du feu, le tailleur de pierre est tombé amoureux de la belle Maria Martinetti, mon arrière-grand-mère. Mais le cirque vient du côté des femmes.
3: Oui.
4: Vient pas de, encore d'accord, aujourd'hui, du reste.
3: Mais votre père, lui, alors, donc, qui était un grusse pour le coup, ouais. Lui s'est vraiment donné complètement à ce genre qui venait de sa mère.
4: Un grusse à lui, d'appellation d'origine contrôlée.
3: Appellation d'origine contrôlée.
4: Comme tous dans ma famille, du reste.
3: Un mot de votre grand-père, justement ?
4: Eh bien, le grand-père, lui, c'était le c'était la transition entre ce monsieur qui était tailleur de pierre, ouais. Fils d'un architecte en plus, voilà, et qui a retransmis le goût du cirque. En réalité, ça vient plus. Il a rencontré une autre Italienne, mon grand-père,
3: ouais.
4: Hein, qui était Célestine Riconeau,
3: ouais.
4: Ma grand-mère, ouais. Qui était une femme et une écuyère de toute beauté, bien sûr, et qui a retransmis le goût de l'acrobatie à cheval, de la haute école. Ça, c'est la particularité de ma famille, c'est de toucher les trois disciplines qui sont tellement différentes l'une de l'autre, mais parfaitement complémentaires, ce qui peut nous permettre aujourd'hui, à toute ma famille, de faire tout un spectacle avec des chevaux, sans qu'on ait l'impression de voir toujours la même chose.
3: C'est quoi les trois disciplines, redites-nous ?
4: Ben, acrobatie équestre,
3: oui.
4: Ça, c'est ce qu'on appelle la voltige, debout sur les chevaux, sauter oui. Debout sur les chevaux, ça aujourd'hui c'est mes enfants. Le dressage, ben, c'est ce que fait aujourd'hui le cadre noir de Saumur, avec les mêmes racines que les nôtres, qui sont des racines militaires. Et puis bien sûr, le travail en liberté, c'est un écuyer au centre de la piste, une chambrière, une cravache, et on fait évoluer des chevaux à distance, en leur donnant des indications à la voix et aux gestes. Un peu comme un chef d'orchestre dirige sa formation.
3: Voilà, ça c'est pour ce qui concerne les chevaux, mais il y a voilà. Tout le reste, évidemment.
4: Ah ben, il y a tous les ingrédients.
3: Et notamment les clowns. Alors, il faut qu'on parle un peu de votre père, qui a été un célèbre Auguste.
4: J'aime bien le mot Auguste.
3: André Grusse, dit Dédé, je
4: oui.
3: Crois.
4: Vous savez tout, dites-donc.
3: Ah bah quand même, je suis un petit peu renseigné, qui était le frère d'Alexis Grusse, votre oncle.
4: Mon
3: oncle. Et qui ont exactement. Donc ensemble fait vivre le cirque
4: oui,
3: pendant...
4: Oui, et qui étaient les propriétaires du Radio Circus.
3: Longues années, et ce qui fait qu'on peut dire... avec Eddie Constantine, que vous êtes un enfant de la balle.

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1: Eddie Constantine en 1954 dans L'Enfant de la Balle. Et oui, c'est comme ça que les choses se transmettent dans le monde du cirque, de père ou de mère en fils. Sauf que vous qui êtes très précis, Alexis oui. Gru, vous me dites que Enfant de la Balle,
2: ça n'a pas de rapport avec le spectacle ni avec.
1: Non. Alors expliquez-nous.
2: Mais en réalité, c'est l'ancêtre du tennis, hein, c'est le jeu de paume.
1: Oui.
2: Alors il n'y avait rien pour arrêter les balles. Et il y avait tout un tas de mômes qui étaient là autour, comme nous les avons eus après. Pour ouais. les jongleurs, par exemple, ouais, parce que quand les balles tombaient, on avait toujours des gosses qui venaient nous aider à les ramasser. Et donc, ces enfants étaient autour du filet.
1: Ouais, oui.
2: Et puis, dès qu'une balle partait, ben, c'est eux qui couraient la ramasser. Et l'expression vient tout simplement parce que les balles roulaient. Et les enfants qui ramassaient les balles étaient les enfants de la balle.
1: Mais l'expression, après, s'est élargie dans son sens,
2: évidemment. Mais après, elle s'est élargie, oui, grâce à cette chanson, du reste.
1: Grâce à cette chanson.
2: Ah oui, c'est la chanson qui a tout lancé le système.
1: Alors, il faut dire que vous, par exemple, tout petit, de temps en temps, votre père vous autorisait justement à entrer sur scène avec lui pour porter justement quelques accessoires.
2: Ou... Ben, c'est pas les accessoires. Le premier accessoire que j'ai apporté, c'est à mon oncle.
1: Oui.
2: C'était une paire de une cravache et une jambrière. Voilà. On apprenait. La première chose à faire, c'était comme une sorte de cérémonie officielle. Mon oncle rentrait en habit ou en smoking. Voilà, il saluait le public avec un gant blanc mis à la main et l'autre tenu à la main.
1: Ouais.
2: Et je lui apportais les deux chambrières du bon côté, bien sûr, pour qu'il prenne le manche. Et là, il me remerciait. Je repartais un peu comme on apportait un présent ou comme les rois mages apportaient les présents à la crèche.
1: Alors, votre père, donc, je le disais, célèbre Auguste. Auguste, alors, dans le duo des clowns, c'est celui qui fait vraiment rire. Hein. C'est c'était, curieusement, on voit, quand on lit vos souvenirs, c'était en même temps un homme assez strict, rigoureux, même sévère par certains côtés, et en même temps extrêmement drôle, qui faisait rire le public, mais qui était un vrai éducateur pour ses enfants.
2: C'est-à-dire qu'en réalité, mon père était la vie.
1: Oui.
2: C'était pas comme on dit vulgairement dans le jargon du voyage, des boniments.
1: Voilà.
2: Et la vie n'est pas quelque chose de tendre. Et quand vous avez un cirque qui se déplace tous les jours, qui se monte, qui se démonte, qui se monte, qui se démonte, là, forcément, une obligation. Vous avez ouvert cette émission avec Karajan. Moi, j'ai eu une chance extraordinaire dans ma vie, c'est d'avoir assisté une fois à une répétition de Karajan à la Philharmonie de Berlin.
1: Ouais.
2: Parce que mon cirque, en 76 ou 77, a été invité par le Festival d'automne de Berlin, Berlin-Ouest, bien sûr.
1: Ouais.
2: Et j'étais installé devant la National Gallery, et un des organisateurs de ce festival m'a proposé d'assister à une répétition de Karajan. Et là, j'ai compris tout ce qui était la vie.
1: Ouais.
2: Et la vie, c'est d'abord sur tous les instruments qu'il y avait dans cette salle, avec, on va de la harpe au timbal, en passant par les triangles, les flûtes, les hautbois, les cuivres, les... Bon. Et vous avez un brouhaha dans cette salle inimaginable. Et vous vous demandez ce qui se passe, forcément. En réalité, tous les musiciens de cet orchestre cherchent de se rapprocher le plus possible du La 440. Parce que c'est ça, la note de référence pour pouvoir jouer ensemble, c'est ce qu'on appelle l'accord. Et l'accord ne peut prendre vie, l'harmonie ne peut prendre vie que quand M. Karajan est rentré et qu'il a tapoté sur son pupitre avec sa baguette et qu'il a synchronisé le mouvement. Ça veut dire qu'il ne peut pas y avoir d'harmonie sans accord et il ne peut pas y avoir d'harmonie sans mouvement. En réalité, si vous associez les deux et que vous essayez d'aller au plus juste des mots, des lettres, l'ensemble, c'est vie. V-I-E.
1: Votre père, d'ailleurs, Alexis Gru, c'était justement celui qui veillait sur toute l'organisation, le fonctionnement, le rouage, le déplacement du cirque.
2: Il n'était pas tendre avec ses musiciens.
1: Non, c'est pareil, mais...
2: Mais vous avez entendu si c'est bon, quand même.
1: Oui, c'est vrai.
2: Parce qu'il n'y a rien à faire. Moi, je suis un... Il m'a donné cette définition de l'art, c'est le travail effacé par le travail.
1: Ouais.
2: Et la deuxième définition, c'est sublimer le naturel de la nature.
1: C'est beau, ça.
2: Ça, c'est le rôle de l'homme. Et ça, c'est la mienne. Les deux définitions.
1: Qu'est-ce qui a fait, à quel moment est-ce que vous avez décidé, vous d'ailleurs, ça vous vaudrait aussi bien pour votre famille, vos cousins, tout le monde, de suivre telle voie dans le cirque plutôt que telle autre, et notamment pour vous, celle de maître écuyer. Ça se décide à quel moment, comment
2: Il y a pas très longtemps, j'avais fait une émission sur France Culture avec Tadei.
1: Oui.
2: Et à un moment donné, il me dit, mais vous êtes autodidacte.
1: Oui.
2: J'ai dit, c'est quoi pour vous un autodidacte? Alors je résume, hein, c'est quelqu'un qui apprend par lui-même. J'ai dit, non, c'est le contraire. C'est le contraire. Un autodidacte, c'est quelqu'un qui a ce don d'observer les autres mieux que les autres.
1: Ouais.
2: Mais j'ai un avantage sur tous les autres, c'est j'ai toujours choisi mes maîtres.
1: Ouais.
2: Et pour choisir un maître, on a cette facilité de se soumettre. C'est de se situer, ça ne veut pas dire soumis, hein.
1: Ouais.
2: Ça veut dire situé sous le maître.
1: Ouais.
2: Et vous avez autour de vous, si vous observez bien, des maîtres que vous pouvez utiliser à longueur d'année. J'ai appris à jouer du saxophone. Le premier saxophone que j'ai eu, c'était un soprano. Parce qu'à l'époque, c'était Béchette.
1: Ah oui.
2: Et après, je suis passé à l'alto. Parce que l'alto, un jour, j'ai entendu un saxophoniste de jazz qui s'appelle Paul Desmond.
1: Ah oui.
2: Et après, j'ai joué du ténor, parce que j'ai entendu Stan Getz. J'ai joué du baryton à cause de Mulligan. Et puis maintenant, je suis au saxophone basse.
1: Et les chevaux, qui a été votre maître?
2: C'est mon oncle. Mais après, de ce maître absolu, j'en ai cherché d'autres. Parce que c'est là le truc, c'est le mouvement qui fait la chose. Et aujourd'hui, le maître sur lequel je m'inspire, et qui a été pour moi celui qui a tout découvert dans l'équitation basée sur l'éducation, et non pas sur le dressage, c'est François Baucher, qui a pris cette histoire avec le comte d'Or, qui était le tout premier écuyer du cadre nord de Saumur. Et le comte d'Or dit à Baucher que ce saltimbanque ravale son titre d'écuyer, le fait de se donner en spectacle, il dévalorise l'équitation française de présenter tous ses numéros dans cette sphère obscure. C'est comme ça que le comte d'Or... parler de Baucher par la plume de Georges Sand en plus. Et je termine, et Baucher répond au comte d'Or, « Monsieur le comte, vous qui souhaitez que je ravale mon titre d'écuyer, je vous rappelle quand même que Molière et Shakespeare avaient aussi la bassesse de jouer leurs pièces en public. Et qu'en imitant ces deux grands génies dans ma sphère obscure, comme vous l'appelez, je ne fais que répondre à leur voix qui me criait sans cesse, « Élevez votre intelligence sur la ruine des préjugés. » Voilà, j'ai tout dit.
1: Moi, j'ai envie de vous laisser parler parce que vous êtes tellement passionnant, Alexis Grus. Mais bon, on va écouter un peu de musique. Et en plus, c'est une musique que vous aimez particulièrement, moi aussi, Les Forains d'Henri Sauguet.
2: Ah ben, c'est moi qui l'ai choisi.
1: Oui. Et alors, on entend dans Les Forains, il y a une espèce de petit claquement. Je ne sais pas si ça évoque
2: ça
1: les chevaux.
2: Été, pour moi,
1: ou les...
2: Dans le CD de l'anglais, elle dit aussi cette musique.
1: Voilà, alors là, c'est la version dirigée par Henri Sauguet lui-même.
2: Magnifique, magnifique.

0: La musique des forains d'Henri Sauguet sous la direction du compositeur. Alors, Alexis Grus, tout en écoutant cette merveilleuse page symphonique, vous me précisiez, et c'est important de bien le redire, attention, c'est pas pareil, il y a les circassiens et les forains. Oui. Hein, ce sont deux mondes de familles différentes.
1: J'en suis un exemple parce que ma mère était foraine et mon père était circassien.
0: Voilà, les gens du cirque et les forains, alors c'est pas tout à fait le même métier. Hein,
1: on n'est pas dans le même espace scénique, hein, ça n'a rien à voir.
0: Les forains organisent des fêtes foraines, circassiens font du cirque.
1: Mais notre point commun à tous, c'est la place.
0: Oui. La place de la ville ou du village.
1: La place, pour moi, ça a été fait pendant des siècles. D'abord, si vous prenez tous les événements de notre société, que ce soit des événements politiques, des événements graves, qui ont un rapport avec le travail, avec les droits de l'homme, avec tout part des places. Ouais. Et vous prenez n'importe quelle place, elle a toujours un nom qui a un rapport avec l'histoire, ou un homme, ou un personnage de l'histoire. Et la place était vraiment le lieu de rencontre, où tout le monde se rencontrait. C'est comme ça que mon père a rencontré ma mère. Ma mère étant foraine, et alors ça a monté la génération d'avant, parce que avant, du côté de ma mère, mon grand-père était, je dirais, clerc de notaire à Lisieux. Ouais. Mon arrière-grand-père était maire de Lisieux, Monsieur Lautour. Et ma grand-mère, Mademoiselle Poisson, qui se vantait d'être la descendante de la Pompadour, était une femme comme ça, avec une carrure extraordinaire, et qui était dompteuse. Voilà.
0: Mais vous n'avez pas épousé une foraine, mais vous êtes tombé très jeune amoureux d'une circassienne, qui est une bouglionne, pour le coup.
1: Oui, mais nul n'est parfait.
0: Donc, mariage des grusses et des bouglionnes.
1: Oui, mais ça a été une rencontre. Moi, je suis un inconditionnel des rencontres. Oui. Moi, j'aime pas les mélanges. Je trouve qu'un mélange, deux bonnes choses, vous en faites une mauvaise. Mais un et un, ça fait trois.
0: Les bouglionnes, c'est une aussi grande famille que les grues dans l'histoire du cirque.
1: Et puis avec une tradition aussi, puis un savoir-faire extraordinaire. Et puis un jour, le cirque de mon père, justement, à l'époque, c'était les dernières années, on présentait un spectacle qui s'appelait Bénure vivant. Là, à l'époque, il y avait Marcel Faure qui présentait le spectacle, Lucien Jeunesse qui faisait l'ouverture de ce spectacle, et à côté de nous, nous étions à Annemasse avec le cirque, et à côté de nous, il y avait un autre cirque en Suisse, à Genève, place de Plainpalais, qui s'appelait le City Circus, qui en réalité était le cirque Bouglione, et qui donnait une représentation l'après-midi. Et avec mon père et toute la famille, on a été voir ce spectacle chez les Bouglione, que mon père connaissait bien. Mais c'était la génération d'avant. Et puis un numéro arrive, on installe un fil sur la piste. C'est pour ça que l'ouverture de ce spectacle avec cette chanson Mademoiselle Lotus m'a donné beaucoup d'émotion. Et je vois deux filles sur un fil, et mes yeux se sont fixés sur une des deux. Voilà. Un peu comme les dessins animés de Tex Avery. Je ne sais pas si vous avez vu.
0: Ah oui, les yeux qui sortent même.
1: Les yeux, la langue, je me tapais sur la tête avec le marteau. Et puis voilà, on est en 1962. Après la représentation, son père est venu nous chercher. Je ne savais pas qui elle était. Et la demoiselle qui était sur le fil nous servait le café dans la caravane de son père. Et depuis, on ne s'est jamais quitté.
0: Vous êtes devenu directeur de cirque jeune, à 27 ans.
1: Parce qu'on m'a obligé à être directeur. On ne peut pas être autrement. Quand vous voulez payer les gens, il faut prendre une responsabilité.
0: Et c'était peut-être pas la période la plus facile, mais un autre événement alors a vraiment, on peut dire, changé un peu l'histoire du cirque et du cirque Grus en particulier. Ça a été donc cette rencontre avec Sylvia Montfort.
1: Encore une rencontre qui a un rapport avec l'histoire du cirque, puisqu'elle fête le bicentenaire du cirque à Paris, 1774. On est en 1974.
0: Donc vous êtes déjà directeur du cirque à ce moment-là.
1: Oui. Ben c'est là où j'ai créé le nom de Grus sur les caravanes, parce qu'avant ça n'existait pas. Mon père, c'était Radio Circus, c'était Jean Richard, c'était Medrano, c'était City Circus, c'était Zavata, c'était tous ces noms.
0: Vous avez mis le nom de Grus et vous avez ajouté Cirque à l'ancienne.
1: Oui, ça c'est en 74.
0: Voilà, cette année-là, vous avez rencontré.
1: Et Cirque à l'ancienne, on me demandait, et je me battais pour dire que Cirque à l'ancienne, c'était pas. Mais à l'époque, il y avait beaucoup de choses rétro. Il y avait on commençait à faire de la moutarde à l'ancienne.
0: Voilà, vous moquez de ça d'ailleurs dans votre livre. Voilà, Cirque à l'ancienne, c'est comme moutarde à l'ancienne. Mais n'empêche que c'est vous qui l'avez trouvé.
1: Mais c'est une manière de faire. Parce que c'est une réalité. Et c'est un mot dans notre langue, formidable langue française, qu'on ne peut pas traduire. À l'ancienne, c'est français, à 100%. Et donc comme cirque, du reste. C'est curieux parce que

0: cirque à l'ancienne, on ne peut pas le traduire dans un autre pays. La preuve, le cirque du soleil, le cirque canadien, bien mis, normalement, il aurait dû mettre circus.
1: Donc, vous cherchiez, au fond, à ce moment-là, un point d'atterrissage à
0: non,
1: Paris.
0: Non, il y a eu cette rencontre qui a été quelque
1: Sylvia
0: chose...
1: Sylvia Monfort, dame du théâtre, moi, hein, qui n'est pas du...
0: Parce que souvent, on parle du hasard, et oui. Pour moi, le hasard, c'est... Je vais donner cette citation d'Einstein, et je suis tout à fait d'accord avec lui, le hasard, c'est Dieu qui se promène incognito.
1: Ouais.
0: Et moi, je me suis retrouvé dans ce bureau du Carré Sylvia Monfort au mois d'avril. Et au mois de mai, le 25 mai 1974, je donnais mon premier spectacle dans la cour de l'Hôtel Salé, qui est aujourd'hui le Musée Picasso.
1: Musée Picasso.
0: Voilà. Et donc, Sylvia me dit, qu'est-ce qu'on peut faire pour le cirque ? Je dis, la première chose, si on veut pérenniser notre art, il faut créer une école. Et le 15 octobre de la même année, j'ai créé à Paris, dans les locaux de l'ancienne Gaîté Lyrique, dans le foyer de l'ancienne Gaîté Lyrique, la première école de cirque en France. Et ensuite, on a fait passer le cirque de l'agriculture à la culture. Ça, c'est Sylvia qui a entrouvert la porte, et après, tout a suivi.
1: Et vous avez été aidé, on voit aussi par d'autres, notamment par exemple Jacques Lang, qui a montré son intérêt pour le cirque.
0: Pour moi, ça a été le personnage qui a été le plus dynamique et le plus... Ouais. Visionnaire. Et pour moi, Lang, c'est cette citation de Victor Hugo qui est « L'étude du passé et la curiosité du présent donnent l'intelligence de l'avenir ».
1: Disons, ça va lui faire plaisir.
0: Oui, parce que c'est ça. Parce qu'il ne peut pas y avoir d'avenir sans passé. Ouais, il ne peut pas y avoir de passé et d'avenir sans le présent. C'est une histoire incroyable. Mais Hugo, bon.
1: Alors, on va revenir sur tous ces spectacles que vous avez créés à partir de ce moment-là, dans différents lieux, et notamment à Paris. Vous en êtes aujourd'hui au quoi ? 39e,
0: 40e ?
1: 42e. 42e ouais. Spectacle, ouais. Donc des spectacles artistiques. De cirque.
0: Oui, je compte pas les opéras, je compte pas les créations de spectacles au Théâtre Antique d'Orange, les équestriades. Et cette année, 2016, avec la Garde républicaine, 2015, c'était avec le Cadre Noir de Saumur, et 2014, c'était avec les Farfadets, c'est là où on s'est rencontrés.
1: On écoute une autre musique que vous avez choisie, si vous voulez peut-être nous en dire juste un mot, Lalo Schifrin, Moonlight Gypsies.
0: Ah oui, magnifique.
1: Pourquoi ? Elle a un sens particulier
0: d'abord
1: pour vous ?
0: D'abord parce qu'il y a Gypsy,
1: oui.
0: Et que j'adore l'Argentine.
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0: Voilà cette musique que vous avez choisie, Alexis Grus de La Lochifrine. Alors, vous peut-être nous expliquer, là, on l'entend encore un peu, qu'est-ce que vous avez créé sur cette musique?
1: La Lochifrine, c'est un génie. Oui. Pour moi, c'est lui qui a fait cette fameuse musique de Dim, là, vous savez.
0: Bien sûr.
1: Extraordinaire. Et j'écoute d'abord, j'ai acheté le disque parce qu'il y avait Gypsy dessus. Ouais. J'écoute cette musique-là, Gypsy, et en même temps que j'écoute ta musique, j'imagine Gypsy, mon épouse, assise sur la tête d'un éléphant, moi en clown blanc, et je rentre avec Gypsy sur l'éléphant, sur la musique de Gypsy. Et à un moment donné, l'éléphant se met debout, mais un éléphant de 5 tonnes qui se met debout, ça monte à 5 mètres de haut.
0: Ouais.
1: Et Gypsy se met debout sur la tête de l'éléphant, attrape le trapèze qui était au-dessus de ses mains, et l'éléphant redescend, Gypsy reste sur le trapèze, et le numéro commence. C'était un moment absolument... Mais parce que l'éléphant était d'une grâce, et avec mon épouse sur la tête, c'était quelque chose de comme dans un rêve. Voilà, c'était...
0: Ça se passait où, ça?
1: Ça, c'était avec Sylvia Monfort, au Carré. À l'époque, nous étions à Vaugirard, dans les anciens abattoirs.
0: Sylvia Monfort s'est vraiment engagée, après, pour cette cause. Ouais. Elle était passionnée par tout ce que
1: vous avez... Elle s'est pas seulement engagée pour le cirque, elle s'est engagée pour la France. Elle a été décorée par le général Patton, elle a été décorée par le général de Gaulle pour son action pendant la Résistance. Elle a participé à la libération de Chartres. C'est là où Patton l'a décorée. Non, c'était une femme comme il y en a eu très peu.
0: Donc elle a marqué un tournant dans l'histoire du cirque Grus.
1: Pas seulement un tournant, elle a fait passer le cirque de l'agriculture à la culture, elle a fait tout.
0: Mais il y a quand même un paradoxe, et vous en parlez d'ailleurs quand vous exprimez sur ce sujet, Alexis Grus, c'est qu'en même temps, au fond, on a l'impression que le cirque, pour atteindre cette reconnaissance et ce niveau artistique, s'est fixé dans des lieux, alors que le cirque, au fond, par essence et par nature, c'était... le monde ambulant qui se déplaçait d'une ville à l'autre. Donc on est passé du cirque ambulant au cirque fixe.
1: Non, le cirque de saltimbanque était ambulant.
0: Oui.
1: Le cirque de saltimbanque.
0: Mais c'est en même temps, c'est celui dans lequel vous avez grandi aussi.
1: Les saltimbanques, la traduction en français, c'est sauter sur le banc.
0: Oui.
1: Le banc, c'est l'estrade, c'est la scène.
0: Oui.
1: C'est là où sont nés les clowns et tout ça.
0: Oui.
1: Mais c'est un peu comme les guignols de l'info aujourd'hui.
0: Vous avez un peu une nostalgie aussi de ce cirque de saltimbanque qui se déplaçait d'une ville à l'autre à 30 km/h quand c'était pas 15. Et...
1: Oui, mais c'est parce que je suis né dans une caravane pendant l'occupation.
0: Vous étiez des gens du voyage à votre façon.
1: Oui, mais parce que quand vous êtes né dans une caravane et qu'un jour vous tirez le rideau de votre lit, de votre caravane, vous avez 3-4 ans et que vous découvrez la mer pour la première fois de votre vie, de votre lit, ça vous apporte forcément des souvenirs indélébiles.
0: Voilà.
1: Et je me souviens de l'odeur, de la température, de tout, le bruit de la mer. C'était pour un môme imaginé.
0: Ouais.
1: Bon, voilà. C'est...
0: Mais alors, l'avenir du cirque, il est fixe ou il est ambulant?
1: Il faut, pour construire, il faut se sédentariser.
0: Ouais.
1: C'est de là que partout. C'est les racines, vous ne pouvez pas les déplacer à longueur de vie.
0: Ouais.
1: Là, elles sont virtuelles. Mais on les a toujours.
0: Ouais.
1: Mais il y a un moment donné, il faut poser ses valises pour avoir le temps de retransmettre. Parce que pire qui roule n'amasse pas mousse.
0: Mais il faut dire que quand même vous vous heurtez aussi pour cela peut-être à une difficulté, c'est que si on met à part par exemple le cirque d'hiver à Paris, beaucoup de cirques de villes qui pouvaient accueillir si bien ce genre de spectacle ont été détruits ou ont disparu au fil du temps.
1: Oui, il ne nous reste plus que le cirque d'hiver, il nous reste celui d'Amiens qui a été construit par Eiffel et administré par Jules Verne, personne ne le dit, mais Jules Verne a été administrateur de cirque pendant près de 15 ans, à Amiens.
0: Ouais.
1: Et puis le cirque de Reims, il y a le cirque de Chalon en Champagne que j'ai fait sauver avec Jacques Lang et qui est devenu aujourd'hui la grande école nationale de Chalon en Champagne. Et puis il y en a un à Elbeuf qui est devenu aussi un centre culturel. Il y en a un à Troyes qui est un magnifique théâtre.
0: Il y en avait un à Rouen qui a disparu,
1: oui,
0: je crois.
1: Rouen, c'est le Canuet qui... Moi, je pensais quand on ne l'appelait plus le Canuet de la paix, on l'appelait le Canuet de la guerre.
0: Oui, je comprends. Le cirque Saint-Romain, enfin, c'est génial.
1: Oui, mais voilà, c'est... Et le mot cirque est un mot magique. Le mot cirque en français, on ne peut pas le traduire dans le monde. C'est un mot qui est pour moi l'espace scénique dans lequel je vis, et c'est là-dessus, et c'est pour ça que je me bats. C'est l'endroit le plus extraordinaire qui existe au monde, parce qu'il est infini par sa forme, infini par sa matière, et de plus, il est fertile, dans le sens propre comme au sens figuré. Si vous semez, ça pousse. Et ça, avec un ingrédient fertilisant incontournable, qui est le crottin de cheval, comme vous le savez.
0: Alors, on va écouter encore une musique que vous avez choisie, Alexis Grus. Et peut-être on peut dire un mot de ce compositeur, dont le nom est peu connu des mélomanes, mais c'est Julius Fučík. Oui. Et pourtant, tout le monde connaît une de ses œuvres. L'entrée des gladiateurs. Voilà. Alors, excusez-moi, mais c'est de la musique de cirque, ça.
1: C'est la musique pour. Non, elle n'a pas été écrite pour le cirque.
0: Elle ah oui, alors ça a été tellement joué au cirque qu'on finit par croire que... Pas...
1: Et
0: ah
1: tout oui. le monde pense que c'est américain, non, c'est tchèque, en réalité. Et Julius Fučík, moi j'ai une collection de disques de Julius Fučík absolument extraordinaire.
0: Et là on va écouter d'ailleurs une autre pièce que vous avez choisie, qui n'est pas l'entrée
1: des gladiateurs. Pour moi, c'est la plus extraordinaire qui soit, parce que c'est ma génération et c'est l'entrée de la poste de ma fille Maud.

0: Et c'est Nim Yervi qui dirige le Royal Scottish National Orchestra dans Unter der Admiral's Flag, donc cette pièce de Julius Fučík que vous avez choisi pour nous, Alexis Grus. C'est dommage parce qu'il nous reste vraiment que quelques minutes et on a envie de passer des heures avec vous. Là, c'était donc votre fille qui est entrée.
1: La grande reprise, c'est le 15e cheval qui entre. Alors, vous imaginez un rond de 13 mètres de diamètre, 15 étalons. Ma fille Maud, debout sur deux frisons, deux autres étalons, elle fait 17 chevaux, et cette reprise-là, c'est un tourbillon absolument formidable.
0: Aujourd'hui, donc, le Cirque Grus est basé au Bois de Boulogne, avec le soutien de la ville de Paris, ça va, de ce côté-là?
1: Je suis dans Paris, dans le 16e arrondissement.
0: Et alors, l'histoire de famille continue plus que jamais. Enfants, petits-enfants, c'est vraiment...
1: Aujourd'hui, il y a dans le spectacle... Il y a trois générations de
0: Grus. Voilà.
1: Et je dis toujours, pour plaisanter, quand on est tous dans la caravane, on nous appelle les Grustacés.
0: Les Grustacés. Vous n'êtes que des Grus dans le cirque, non? Il y a quand même la place pour d'autres.
1: Caroline Pigozzi de Match m'avait fait un magnifique papier dans Match et elle me dit, mais on a parlé tout sauf des pièces rapportées. Je dis, Caroline, on n'a pas de pièces rapportées chez nous. Alors, comment vous les appelez? On les appelle valeurs ajoutées.
0: Ah, c'est plus joli, c'est vrai, c'est bien.
1: Et oui, bien sûr, il y a la famille Flores et puis il y a une équipe, les Farfadets, qui est une équipe d'aériens, pour moi, qui sont les meilleurs aériens du monde, parce que ce sont des inventeurs, ce sont des gens qui travaillent tout le temps, on a ce point commun, là, c'est d'aimer partager notre travail, quoi, pour en faire profiter, et en profiter, nous aussi, de ce magnifique spectacle qui est Pégase et Icare.
0: Le cirque tourne quand même encore un peu.
1: Alors là, cette année, 2016, ça va être une grande première pour nous, parce qu'on va faire une grande tournée à travers les zéniths de France. On a 12 zéniths. On va partir de Saint-Étienne.
0: Donc sans chapiteau.
1: Parce que là, c'est formidable. Ouais. Il y a des salles extraordinaires aujourd'hui. Ouais. C'est pas la peine d'aller s'embarrasser à planter des piquets.
0: Surtout pour raconter des histoires de chapiteaux. Alors, passons. Qui s'effondrent.
1: Mais ça, c'était une époque formidable qui nous a appris beaucoup de choses. Mais là, les zéniths, c'est extraordinaire. Alors, ça va partir de Saint-Étienne, on va aller jusqu'à Nantes, en passant par Nancy, par Lille, etc., le centre Dijon, Limoges, et puis on va terminer notre tournée à Montpellier, et ensuite les équestriades d'Orange dans le théâtre antique avec la garde républicaine.
0: Et comme vous êtes un vrai passionné, Alexis Grus, vous allez en plus publier un nouveau livre de souvenirs qui va paraître bientôt.
1: Pour la rentrée, voilà.
0: Pour la rentrée.
1: Ouais, pour la rentrée 2016.
0: Vous pouvez nous dire le titre déjà?
1: Eh bien écoutez, le titre, il va être très proche de cette citation de Baucher, « Élevez votre intelligence sur la ruine des préjugés ».
0: Eh bien voilà, tout un programme alléchant auquel aujourd'hui vous nous avez donné envie d'en savoir plus. Alexis Grus, on va se quitter avec l'orchestre familial. Hein. Vous faites tous de la musique et vous jouez tous ensemble.
1: On fait tous de la musique. On essaye de faire le mieux possible.
0: Et vous, dans cette formation, vous tenez alors lequel des saxophones?
1: J'ai un peu de ténor et baryton.
0: Et les enfants et les petits-enfants?
1: Alors mes enfants, Joseph au piano, Louis à la basse, Charles à la batterie, Alexandre à la guitare, Stéphane, Tony, trompette, bugle, et puis Firmin, mon fils, au trombone, etc.
0: Et on va le voir, c'est de la musique moderne, ça ne cherche pas à ressembler à de la pseudo-musique de cirque.
1: Pour moi, c'est une... formidable école, parce que ces musiques-là, moi, je les connaissais pas.
0: Voilà, mais c'est de la musique pour le cirque
1: aussi.
0: Il y
1: a trois générations, là.
0: Merci, Alexis Grus.
1: Merci à vous.
0: À bientôt.

Et voilà l'orchestre de la famille Grusse au grand complet pour conclure cette passionnante rencontre avec Alexis Grusse. Puis si vous voulez tout savoir, je crois que le mieux de nos jours, c'est d'aller sur Internet avec tous les rendez-vous que vous propose le Cirque Grusse. Ainsi s'achève Étonnez-moi Benoît, une émission de Benoît Dutertre préparée par Pauline Boisaubert. Aujourd'hui, à la technique Cécile Gissot avec Cyril Svetosevitch et Antoine Giraud, réalisation Christine Amado.

0: Le cirque des frères Jacques referme nos trésors du jour, où vous avez pu écouter ou réécouter l'émission que Benoît Dutertre avait consacrée à Alexis Grus sur notre antenne en 2015. 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Merci à Émilie Valla pour la réalisation ainsi qu'aux documentalistes de l'INA pour leur collaboration.
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2: Bonjour à toutes, bonjour à tous. Il est 13h30 aujourd'hui, dernier volet de nos essentiels consacré au chef italien Gianandrea Nozeda avec un programme 100% russe. C'est parti.

Gianandrea nous aida à la tête de l'orchestre philharmonique de la BBC dans cette ronde extraite d'un ballet assez rare de Serge Prokofiev intitulé « La légende de la fleur de pierre ». Aujourd'hui donc, nous retrouvons pour la dernière fois cette semaine notre chef italien dans le répertoire russe, un répertoire qui occupe une place centrale dans sa carrière. Et pour expliquer cette affinité entre le chef et cette musique, il faut remonter à l'année 1993. Gianandrea Nozeda rencontre le chef Valéry Gergiev lors d'une académie à Sienne. Quelque temps plus tard, le maestro russe le fait venir à Saint-Pétersbourg. Voici ce qu'il nous dit à propos de cette expérience déterminante en Russie. « Ça a été un point tournant de ma vie, pas de ma carrière, mais de ma vie tout court. » L'expérience à Saint-Pétersbourg, en particulier la première année, m'a changé en tant que personne. Nous, Européens nés après la Seconde Guerre mondiale, n'avons jamais souffert du manque de nourriture ni du froid. Et il poursuit. Je n'avais rien à me mettre sous la dent, je ne parlais pas un mot de russe et la température frôlait les moins 20 degrés. Tout cela vous place dans une autre dimension. La faim et le froid vous poussent à aller au théâtre pour vous sentir mieux et la musique vous fait tenir. La qualité et la couleur du son s'en ressentent comme aiguisées par ses nécessités intérieures. On imagine donc l'expérience aussi intense que bouleversante pour le jeune chef d'orchestre. Dès lors, la musique russe sera pour lui comme une deuxième nature. »

Sur France Musique, le deuxième mouvement de la quatrième symphonie de Tchaïkovski par Gianandrea Nozeda à la tête du LSO, l'Orchestre Symphonique de Londres, orchestre dont il est le principal chef invité depuis 2016 et avec lequel il a entrepris de nombreux enregistrements consacrés à la musique russe, comme les trois dernières symphonies de Tchaïkovski, ainsi qu'une intégrale Chostakovitch sur laquelle nous reviendrons tout à l'heure. Alors sur l'album consacré à la cinquième symphonie de Tchaïkovski figure une partition un peu moins fréquentée, celle de la suite symphonique extraite de l'opéra de Nikolaï Rimsky-Korsakov intitulée « La légende de la ville invisible de Kitej et de la demoiselle Fevronia » dans son titre complet. Alors cette œuvre se place dans la tradition des opéras féeriques qui prennent leur inspiration dans les contes de la vieille Russie. On pourrait citer le conte du tsar Saltan du même Nikolaï Rimsky-Korsakov ou Rouslan et Ludmila de Glinka. Je vous propose le dernier tableau de cette suite, dans laquelle l'héroïne Fevronia est transfigurée pour aller rejoindre son amant défunt pour le conduire dans la ville de Kitej, devenue invisible pour éviter l'envahissement tatar. On écoute l'Orchestre Symphonique de Londres et Gianandrea Nozeda à la baguette.

La mort de Févronia et l'apothéose de la ville invisible, c'est le titre de cette dernière partie de la suite extraite de l'opéra La légende de la ville invisible de Kitej de Nikolaï Rimsky-Korsakov. L'orchestre symphonique de Londres était dirigé par notre chef du jour, Gianandrea Nozeda. Alors un autre opéra un peu plus tardif qui comporte aussi quelques éléments magiques et féeriques, quoique un peu plus sombres, c'est L'Ange de Feu de Prokofiev, opéra dont l'impossible création a incité le compositeur à en reprendre des éléments musicaux pour composer sa troisième symphonie que l'on surnomme logiquement L'Ange de Feu. Gianandrea Nozeda est un grand interprète de Prokofiev, prenant soin de défendre des partitions beaucoup moins jouées, on l'a vu tout à l'heure avec le ballet La Légende de la Pierre de Feu. Pour sa première apparition à l'opéra aux États-Unis en 1998, Nozeda dirigeait Les fiançailles au couvent, un opéra de Prokofiev très rarement donné, et 4 ans plus tard, il est à la tête du Metropolitan Opera de New York pour le colossal Guerre et paix d'après Tolstoï. Bref, un tropisme évident vers Prokofiev qui l'a conduit logiquement à entreprendre une intégrale des symphonies, toujours avec le même LSO. Et on peut dire que Prokofiev lui va comme un gant en faisant ressortir tout l'éclat, l'âpreté, mais aussi la sensualité de cette musique. En préparant cette émission, je n'ai pas pu m'empêcher de demander à mes amis musiciens s'ils avaient joué sous les directions de Nozeda. Et outre les éloges sur sa grande intuition musicale et son enthousiasme contagieux, l'un d'entre eux m'a dit qu'il n'avait jamais vu un chef se dépenser autant en concert et en répétition, avec même plusieurs serviettes pour éponger sa sueur. Et de la sueur, il en a dû en faire couler pour ce final de cette troisième symphonie de Prokofiev, surnommée L'Ange de Feu.

0: Le tonitruant final de la troisième symphonie de Serge Prokofiev, symphonie surnommée « L'Ange de Feu » par Gianandrea Nozeda et l'Orchestre Symphonique de Londres.
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0: Merci d'être à l'écoute ou de nous rejoindre sur France Musique à 14h03. Nous continuons notre exploration du répertoire russe avec le chef Gianandrea Nozeda, un chef qui, comme je le disais tout à l'heure, a été profondément marqué par son expérience russe. Après avoir étudié sous la férule de Valéry Gergiev, qui lui apprend, je cite, « à modeler le son et à transmettre l'énergie pendant l'interprétation », il devient principal chef invité au théâtre du Mariinsky à Saint-Pétersbourg de 1997 à 2007, première pour un chef non russe. Les Russes croient profondément en ce qu'ils font, nous explique-t-il. Ils considèrent les artistes comme des membres de leur famille qu'ils appellent par leur prénom et qu'ils tutoient. Plus j'ai aimé les Russes, plus j'ai aimé leur musique. Leur répertoire est une question de vie ou de mort. Et bien voilà une œuvre d'un compositeur russe qui a été hanté par la mort, Rachmaninov, une partition plutôt à la marge de ce que l'on connaît habituellement de lui. Ce sont les trois chansons russes, dont voici la deuxième. L'orchestre philharmonique de la BBC et le chœur du théâtre du Mariinsky sont placés sous la direction de Gianandrea Nozeda.

La deuxième des trois chansons russes pour chœur de femmes et orchestre de Serge Rachmaninov par l'Orchestre Philharmonique de la BBC et le chœur du Théâtre du Mariinsky dirigé par Gianandrea Nozeda. Un autre compositeur russe qui fascine Nozeda, c'est Dmitri Shostakovich, et après son expérience avec les symphonies de Tchaïkovski et de Prokofiev, c'était en quelque sorte la suite logique. Là encore, Nozeda se lance dans une intégrale qu'il vient d'achever l'année dernière pour les 50 ans de la mort du compositeur. Sur son goût prononcé pour les intégrales, il s'explique. Jouer une seule symphonie est déjà un voyage, mais un cycle complet est un véritable périple qui vous mène d'un point à un autre. On finit par se familiariser avec le compositeur comme un parent, un membre de la famille. On avait parlé lundi de son intégrale des symphonies de Beethoven et des poèmes symphoniques de Liszt, hier de son intégrale des symphonies de Casella ou de la musique de Dalla Piccola. Et bien maintenant, voici de Shostakovich sa 11e symphonie, vaste fresque musicale qui raconte les événements de la Révolution de 1905. On écoute le colossal mouvement final intitulé « Le tocsin ».

une musique à faire trembler les murs. C'était le final de la 11e symphonie de Dmitri Chostakovitch par le Philharmonique de Londres, dirigé par Gianandrea Nozeda, et qui fait donc partie de cette très solide intégrale, une des plus récentes parues des symphonies de Chostakovitch. On va écouter maintenant notre chef dans le répertoire concertant, aux côtés d'un grand pianiste français, Jean-Efflam Bavouzet, un autre homme d'intégrale. Les deux artistes s'accordent musicalement à merveille. En 2010, ils avaient enregistré ensemble les trois concertos de Bartok. En 2014, c'est au tour des cinq concertos de Prokofiev dont ils livrent une version très électrique avec un orchestre, je dois dire, assez somptueux. Je vous propose d'écouter deux mouvements du cinquième concerto qui m'a toujours semblé un peu sous-estimé par rapport au deuxième ou au troisième, mais d'une difficulté non moins redoutable avec ses sauts acrobatiques qui laissent tout de même place à quelques moments de délicatesse. Voici les troisième et quatrième mouvements, une toccata et un larghetto.

0: Jean-Eflam Bavouzé au piano, l'Orchestre Philharmonique de la BBC et Gianandrea Nozeda à la baguette dans deux mouvements, les 3e et 4e, du 5e concerto pour piano de Serge Prokofiev et qui fait partie d'une intégrale de tout premier plan. Je ne peux que vous la recommander.
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0: Vous êtes au bon endroit sur France Musique puisque nous allons revenir à Rachmaninov avec maintenant une symphonie. Là encore, Gianandrea Nozeda, en véritable boulimique, a enregistré l'intégrale des trois symphonies avec le Philharmonique de la BBC comme partenaire fidèle. Je vous propose, ce qui est à titre personnel, une de mes œuvres préférées de son auteur, à savoir le deuxième mouvement de sa troisième symphonie, une page d'une richesse incroyable qui s'ouvre et se referme par un épisode lent d'une grande délicatesse, presque féerique, avec une poignante mélodie des cordes précédée d'un solo de cors. Et la partie centrale de ce mouvement est un scherzo étourdissant qui fourmille de mille détails d'orchestration et de rythme. Bref, vraiment du très très grand Rachmaninov. Et c'est pour vous sur France Musique dans les essentiels.

Gianandrea Noseda à la tête de l'orchestre philharmonique de la BBC dans ce magnifique deuxième mouvement de la troisième symphonie de Serge Rachmaninoff, partition qu'il compose entre 1935 et 1936, principalement en Suisse, entre deux saisons de tournée aux États-Unis. Alors restons avec le même orchestre, le même chef, et retournons une dernière fois vers la musique de Prokofiev, compositeur chouchou de Noseda, on pourrait dire, cette fois-ci en compagnie du violoniste James Ennes. Comme avec Jean-Yves Lambavouzet, c'est avec ce violoniste canadien que Noseda enregistre l'intégrale des concertos pour violon de Bartok et de Prokofiev. De ce dernier, voici pour continuer le dernier mouvement du deuxième concerto pour violon.

Le final Allegro ben marcato du deuxième concerto pour violon de Prokofiev par James Ennis, accompagné par l'orchestre philharmonique de la BBC, dirigé par Gianandrea Nozeda. Nous allons terminer nos essentiels du jour avec une pièce signée Rachmaninov, mais orchestrée par Respighi en 1930. C'est le chef Serge Koussevitzky qui sert d'entremetteur, si l'on peut dire, entre les deux hommes, en suggérant à Respighi d'orchestrer quelques études tableaux du compositeur russe. Ce dernier donne à son collègue italien quelques indications sur l'interprétation et le caractère de ses études. Celle que nous allons entendre est inspirée par le conte du Petit Chaperon Rouge et du Loup, et vous allez voir qu'on identifie très bien les personnages. Voici cette étude opus 39, numéro 6 de Rachmaninov, orchestrée par Respighi. Gianandrea Nozeda dirige le Philharmonique de la BBC.

0: Rachmaninov, revue par Respighi. C'était l'orchestration de l'étude tableau, opus 39, numéro 6, interprétée par Gianandrea Noseda à la tête de l'Orchestre Philharmonique de la BBC. C'est la fin de ces essentiels. Merci de nous avoir suivis. Merci également à Camille Jost, l'attachée de l'émission, et à Adelino Mello à la technique.
1: C'était Les Essentiels par Jérôme Fréjaville. Bonne nuit à l'écoute de France Musique. Voici Banzai de Nathalie Piolet.
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5: Bonsoir à tous, bonsoir à toutes. Bienvenue, c'est Banzai. Ce soir, on a eu l'audace de nous quitter.